plateau de Solaison. À suivre également ce dimanche à 15h, le départ du Grand Prix de Belgique de Formule 1 à Spa-Francorchamps. Le jeune Italien, leader du championnat du monde, Kimi Antonelli, partira en pôle devant le Néerlandais Max Verstappen. Cyclisme et Formule 1.

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0: David Riffon avec vous pour ces informations. Le dirigeant de la province canadienne de l'Ontario, aux prises avec des feux de forêt qui enfument une partie de l'est des États-Unis, juge les critiques de l'administration américaine contre le Canada d'absolument inacceptables. Donald Trump a menacé vendredi d'imposer de nouveaux droits de douane sur les produits canadiens pour négligence délibérée, accusant les Canadiens de ne pas entretenir correctement leurs forêts. Les États-Unis se retrouvent inutilement envahis par un air sale, pollué et dangereux pour la santé, a attaqué le président américain sur sa plateforme Truth Social. Pour le premier ministre de l'Ontario, Doug Ford, on ne se met pas à menacer et critiquer parce que, devinez quoi, eh bien un jour ce sera votre tour et nous serons là-bas sans hésitation pour soutenir nos voisins. 5 jours supplémentaires de congé à la naissance d'un enfant pour le père avec la possibilité de transférer ses jours à la maman. C'est l'une des principales mesures décidées par le gouvernement fédéral juste avant les vacances. Une mesure qui permet une certaine flexibilité en matière d'équilibre vie privée et vie professionnelle. Autre mesure visant à plus de flexibilité, l'annualisation du temps de travail. Pour peu que le travailleur l'accepte, il y aura désormais la possibilité de lisser le temps de travail sur base annuelle pour mieux coller aux périodes de l'année où la demande est forte. On pense notamment aux cafés et restaurants ou encore au secteur du tourisme. À quelques heures de la grande finale de la Coupe du Monde, ce dimanche soir, entre l'Espagne et l'Argentine, la finale pour la 3e place entre la France et l'Angleterre. Vous pouvez consulter le résultat de cette rencontre sur notre site internet et sur notre appli RTBF Actu. La 14e étape du Tour de France, remportée par Tadej Pogacar au Markstein. Le Slovène a placé son accélération décisive dans le col du Hag à quelques kilomètres de l'arrivée. Remco Evenepoel a terminé 5e. Il conserve la 3e place du classement général, mais voit revenir plusieurs adversaires, notamment le français Paul Sexas. Ce dimanche, les coureurs sont attendus dans les Alpes, au sommet du plateau de Solaison. À suivre également ce dimanche à 15h, le départ du Grand Prix de Belgique de Formule 1 à Spa-Francorchamps. Le jeune Italien, leader du championnat du monde, Kimi Antonelli, partira en pôle devant le Néerlandais Max Verstappen. Cyclisme et Formule 1 sont à suivre sur tous les médias de la RTBF. Merci de nous suivre où que vous soyez. Passez une belle et douce nuit à notre écoute.
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0: Il est 4 heures.
1: David Riffon avec vous pour ces informations. Le dirigeant de la province canadienne de l'Ontario, aux prises avec des feux de forêt qui enfument une partie de l'Est des États-Unis, juge les critiques de l'administration américaine contre le Canada d'absolument inacceptables. Donald Trump a menacé vendredi d'imposer de nouveaux droits de douane sur les produits canadiens pour négligence délibérée, accusant les Canadiens de ne pas entretenir correctement leurs forêts. Les États-Unis se retrouvent inutilement envahis par un air sale, pollué et dangereux pour la santé, a attaqué le président américain sur sa plateforme True Social. Pour le premier ministre de l'Ontario, Doug Ford, on ne se met pas à menacer et critiquer parce que, devinez quoi, eh bien un jour ce sera votre tour et nous serons là-bas sans hésitation pour soutenir nos voisins. 5 jours supplémentaires de congé à la naissance d'un enfant pour le père avec la possibilité de transférer ses jours à la maman. C'est l'une des principales mesures décidées par le gouvernement fédéral juste avant les vacances. Une mesure qui permet une certaine flexibilité en matière d'équilibre vie privée et vie professionnelle. Autre mesure visant à plus de flexibilité, l'annualisation du temps de travail. Pour peu que le travailleur l'accepte, il y aura désormais la possibilité de lisser le temps de travail sur base annuelle pour mieux coller aux périodes de l'année où la demande est forte. On pense notamment aux cafés et restaurants ou encore au secteur du tourisme. À quelques heures de la grande finale de la Coupe du Monde, ce dimanche soir, entre l'Espagne et l'Argentine, la finale pour la 3e place entre la France et l'Angleterre. Vous pouvez consulter le résultat de cette rencontre sur notre site internet et sur notre appli RTBF Actu. La 14e étape du Tour de France, remportée par Tadej Pogacar au Markstein. Le Slovène a placé son accélération décisive dans le col du Hag à quelques kilomètres de l'arrivée. Remco Evenepoel a terminé 5e. Il conserve la 3e place du classement général, mais voit revenir plusieurs adversaires, notamment le français Paul Sexas. Ce dimanche, les coureurs sont attendus dans les Alpes, au sommet du plateau de Solaison. À suivre également ce dimanche à 15h, le départ du Grand Prix de Belgique de Formule 1 à Spa-Francorchamps. Le jeune Italien, leader du championnat du monde, Kimi Antonelli, partira en pôle devant le Néerlandais Max Verstappen. Cyclisme et Formule 1 sont à suivre sur tous les médias de la RTBF. Merci de nous suivre où que vous soyez. Passez une belle et douce nuit à notre écoute.
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0: Il est 5 heures.
1: David Riffon avec vous pour ces informations. Le dirigeant de la province canadienne de l'Ontario, aux prises avec des feux de forêt qui enfument une partie de l'Est des États-Unis, juge les critiques de l'administration américaine contre le Canada d'absolument inacceptables. Donald Trump a menacé vendredi d'imposer de nouveaux droits de douane sur les produits canadiens pour négligence délibérée, accusant les Canadiens de ne pas entretenir correctement leurs forêts. Les États-Unis se retrouvent inutilement envahis par un air sale, pollué et dangereux pour la santé, a attaqué le président américain sur sa plateforme Truth Social. Pour le premier ministre de l'Ontario, Doug Ford, on ne se met pas à menacer et critiquer parce que, devinez quoi, eh bien un jour ce sera votre tour et nous serons là-bas sans hésitation pour soutenir nos voisins. 5 jours supplémentaires de congé à la naissance d'un enfant pour le père avec la possibilité de transférer ces jours à la maman. C'est l'une des principales mesures décidées par le gouvernement fédéral juste avant les vacances. Une mesure qui permet une certaine flexibilité en matière d'équilibre vie privée et vie professionnelle. Autre mesure visant à plus de flexibilité, l'annualisation du temps de travail. Pour peu que le travailleur l'accepte, il y aura désormais la possibilité de lisser le temps de travail sur base annuelle pour mieux coller aux périodes de l'année où la demande est forte. On pense notamment aux cafés et restaurants ou encore au secteur du tourisme. À quelques heures de la grande finale de la Coupe du Monde, ce dimanche soir, entre l'Espagne et l'Argentine, la finale pour la 3e place entre la France et l'Angleterre. Vous pouvez consulter le résultat de cette rencontre sur notre site internet et sur notre appli RTBF Actu. La 14e étape du Tour de France, remportée par Tadej Pogacar au Markstein. Le Slovène a placé son accélération décisive dans le col du Hague à quelques kilomètres de l'arrivée. Remco Evenepoel a terminé 5e. Il conserve la 3e place du classement général, mais voit revenir plusieurs adversaires, notamment le français Paul Sexas. Ce dimanche, les coureurs sont attendus dans les Alpes, au sommet du plateau de Solaison. À suivre également ce dimanche à 15h, le départ du Grand Prix de Belgique de Formule 1 à Spa-Francorchamps. Le jeune Italien, leader du championnat du monde, Kimi Antonelli, partira en pôle devant le Néerlandais Max Verstappen. Cyclisme et Formule 1 sont à suivre sur tous les médias de la RTBF. Merci de nous suivre où que vous soyez. Passez une belle et douce nuit à notre écoute.
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0: Il est 6h, Valentin Lecoq pour ses infos. Un match complètement fou, l'Angleterre a remporté cette nuit la petite finale de la Coupe du Monde, 6-4 face à la France. Les Bleus ont pourtant cru à l'impossible, menés 0-4 à la mi-temps. Les Français se sont réveillés, mais ça n'a pas été suffisant. L'Angleterre décroche donc la médaille de bronze. Le capitaine des Bleus, Kylian Mbappé, a droit à un petit lot de consolation. Avec 22 buts, il bat le record de goals inscrit en Coupe du Monde. Mais il pourrait être dépassé dès ce soir par Lionel Messi. L'Argentin disputera ce soir la grande finale face à l'Espagne. Ce sera à partir de 21h. Ce dimanche, 15e étape du Tour de France entre Campagnole et le plateau de Solaison. Les coureurs arrivent dans les Alpes. Ça va donc grimper presque 4000 mètres de dénivelé. Hier, c'est Tadej Pogacar qui s'est imposé au Markstein dans les Vosges. Le Slovène conserve son maillot jaune de leader. Et puis, il y a de la Formule 1 aussi aujourd'hui. Dès 15h, c'est le Grand Prix de Spa-Francorchamps. Le jeune Italien, leader du championnat du monde, Kimi Antonelli, partira en pole position devant le Néerlandais Max Verstappen. Football, cyclisme, Formule 1, tout ça est à suivre sur tous les médias de la RTBF. Pour la 8e nuit consécutive, les États-Unis ont lancé de nouvelles frappes contre l'Iran. L'armée américaine dit vouloir punir la mort de deux de ses soldats dans des frappes iraniennes en Jordanie. En réponse à ces bombardements, l'Iran annonce avoir attaqué deux bases militaires au Koweït. À Gaza, la défense civile déplore ce matin 11 morts, dont 3 enfants, suite à des bombardements israéliens. Une porte-parole de l'armée israélienne a indiqué qu'une frappe avait été lancée dans la ville de Gaza pour viser un terroriste du Hamas. Si vous n'avez pas encore rendu votre déclaration fiscale, il est temps de le faire. Aujourd'hui, c'est la date limite pour introduire sa déclaration d'impôt en ligne. Initialement, c'était pour le 15 juillet, mais des bugs techniques sur les plateformes du SPF Finance ont poussé les autorités à accorder un sursis de quelques jours. Si vous êtes indépendant, les règles ne sont pas les mêmes. Vous avez jusqu'au 16 octobre. Voilà pour l'essentiel de l'info. Bon dimanche.
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0: Espagne-Argentine, l'affiche ce soir en finale de la Coupe du Monde. Cette nuit, c'était la petite finale. L'Angleterre a privé la France d'une médaille de bronze. 6-4, le match a été spectaculaire. Des vêtements, des chaussures invendues qui finissent à la poubelle, c'est fini. Une nouvelle règle européenne entre en vigueur aujourd'hui. Inacceptable, le Canada durcit le ton face aux critiques de Donald Trump sur la gestion des feux de forêt. Bonjour, un festival de buts, un match complètement fou et un score digne d'un match de tennis. L'Angleterre a remporté cette nuit la petite finale de la Coupe du Monde, 6-4 face à la France. Les Bleus ont pourtant cru à l'impossible, mené 0-4 à la mi-temps. Les Français se sont réveillés, mais ça n'a pas été suffisant. L'Angleterre décroche donc la médaille de bronze. Le capitaine des Bleus, Kylian Mbappé, a le droit à un petit lot de consolation. Avec 22 buts, il bat le record de goal inscrit dans un mondial.
1: Moi j'essaye juste d'aider mon équipe à chaque fois à marquer. C'est sûr que quand tu marques autant de buts en Coupe du Monde, ça te fait évoluer dans certaines sphères, mais voilà, j'aurais aimé ne pas être le meilleur buteur de l'histoire et jouer demain le match. Donc je pense que c'est bien pour tout ce qui est héritage et quand on va arrêter de se dire que j'ai été un de ces joueurs-là. Mais aujourd'hui, c'est pas la première chose qui traverse mon esprit.
0: Record qui pourrait être battu dès ce soir par un certain Lionel Messi. L'Argentin disputera ce soir la grande finale face à l'Espagne. Ce sera à partir de 21h. En cyclisme, une étape importante au programme du Tour de France, direction les Alpes, entre Champagnole et le plateau de Solaison. Pour la 15e étape, 4 cols, dont le dernier hors catégorie à l'arrivée, et près de 4000 mètres de dénivelé. Hier, le Slovène Tadej Pogacar a à nouveau frappé un grand coup en s'imposant en solitaire au Markstein dans les Vosges. Ses adversaires ont tenté de le déstabiliser dans le dernier col, en vain. On écoute le maillot jaune.
2: Quand on est arrivé dans la dernière montée, on avait prévu de rouler avec mon équipe et de faire le tempo, mais Tige Benoît et la Décathlon ont démarré très vite. Beaucoup de coureurs se sont alors dit, si ça continue comme ça, on va être lâché du groupe. C'était un rythme très soutenu. Puis Vingegaard a pris les choses en main et a roulé très fort aussi. J'ai attendu, j'ai quand même tenté ma chance dans les deux derniers kilomètres et puis j'ai tout donné.
0: Pogacar au micro de Jérôme Elgers. Et puis il y a de la Formule 1 aujourd'hui. Dès 15h, c'est le Grand Prix de Spa-Francorchamps. Le jeune Italien leader du championnat du monde, Kimi Antonelli, partira en pole devant le Néerlandais Max Verstappen. Football, cyclisme, Formule 1, tout ça c'est à suivre sur les médias de la RTBF. Si vous n'avez pas encore rempli votre déclaration fiscale, il est temps de le faire. Aujourd'hui, c'est la date limite pour introduire sa déclaration d'impôt en ligne. Initialement, c'était pour le 15 juillet, mais des bugs techniques sur les plateformes du SPF Finance ont poussé les autorités à accorder un sursis de quelques jours. Si vous êtes indépendant, les règles ne sont pas les mêmes. Vous avez jusqu'au 16 octobre. L'Europe durcit le ton contre le gaspillage textile. Dès ce 19 juillet, les grandes marques ne pourront plus détruire leurs vêtements et chaussures neufs invendus. Il s'agit de pousser les entreprises vers une économie circulaire et plus écologique. La Belgique n'est pas le plus mauvais élève en la matière. Marianne Brillo, mais le gaspillage reste quand même énorme.
3: 600 000 tonnes de textiles neufs et de chaussures seraient détruites chaque année en Europe, des non vendus, des retours clients non remis en vente ou encore des stocks neufs qu'on élimine pour des raisons commerciales ou logistiques. Nathalie Degrève de la Fédération du commerce Comeos.
4: C'est pour faire modifier les méthodes de production pour que les productions en masse soient quand même limitées et pour que les invendus trouvent encore une destination en tant que produit.
3: L'Europe veut que les fabricants favorisent le don, la réparation, avant même le recyclage. Et il y a aussi l'argument environnemental, autant de vêtements détruits, c'est près de 6 millions de tonnes d'émissions de CO par an. Alors fini les destructions massives et les abus, même s'il y a des dérogations prévues. Pour l'instant, l'interdiction concerne les marques qui réalisent au moins 50 millions d'euros de chiffre d'affaires par an. En Belgique, c'est JBC, E5 Mode, Belle et Beau, Poincaré notamment. Reste la question des plateformes chinoises qui inondent l'Europe de leurs vêtements. On nous dit que les contrôles seront renforcés avec des sanctions à la clé. C'est ce qu'attend le secteur.
0: Et les entreprises textiles devront chiffrer, publier et rendre des comptes sur leurs invendus. comment s'adapter face au changement climatique et face aux vagues de chaleur de plus en plus fréquentes. La Belgique prépare un nouveau plan interfédéral chaleur et santé. Le gouvernement fédéral l'a décidé hier en Conseil des ministres. Ce plan, qui accouchera mi-2027, sera élaboré par le SPF Santé publique et va coordonner les différents niveaux de pouvoir et les secteurs concernés. L'idée, c'est d'être plus efficace pour protéger les personnes vulnérables, renforcer le système de santé ou encore améliorer les systèmes d'alerte. Au moment de la vague de chaleur en début de mois, des critiques ont été faites sur le manque de coordination et d'initiative du fédéral. Le changement climatique qui augmente les risques de feux de forêt au Canada, d'immenses incendies ravagent le pays et enfument aussi une partie des États-Unis, dont des grandes villes comme New York. Des feux et désormais des étincelles diplomatiques. Donald Trump accuse le Canada de mal entretenir ses forêts. Le président américain menace d'imposer des nouveaux droits de douane. Des critiques que le premier ministre de l'Ontario, Doug Ford, juge absolument inacceptables.
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0: Qui soulèvera le trophée qui fera la fête en rue? L'Espagne et l'Argentine se disputent le titre de champion du monde en football. Les flexi-jobs sont-ils une menace pour l'emploi régulier ou même pour les emplois intérimaires? Le positif l'emporte-t-il sur le négatif? Les résultats d'une grande enquête sont dévoilés. Les yeux braqués sur les Formule 1, c'est le Grand Prix de Belgique ce dimanche à Spa-Francorchamps. Et dans le public, il y a désormais bon nombre de Français. Bonjour, l'Argentine se verrait bien conserver son titre et l'Espagne part, elle, à la conquête d'une deuxième étoile. Ce soir sera jouée la finale de la Coupe du Monde de football. L'équipe espagnole a brillé durant toute la compétition, un seul but encaissé en 7 matchs. Mais la nuit prochaine, arrivera-t-elle à dompter l'Argentine? À Madrid, ses quelques supporters n'en sont pas sûrs à 100%.
1: L'Espagne joue très bien, il faut le reconnaître. Elle a une grande équipe et une solide force mentale. Mais l'Argentine reste l'Argentine, toujours.
2: Je ne sais pas, il pourrait y avoir la même surprise que contre la France. On a complètement éteint l'équipe française, mais avec l'Argentine, je ne sais pas ce qui va se passer. Je crains le pire, je crains une victoire de l'Argentine.
3: Le champion de la Copa América et le champion de l'Euro réunis pour la première fois les meilleurs joueurs de la planète sur le même terrain, et j'espère que le trophée restera à la maison et que l'Espagne soulèvera la coupe.
0: Et face à l'Espagne, l'Argentine donc, celle de Lionel Messi, et le sélectionneur Lionel Scaloni rappelle pourquoi l'Argentine joue.
4: L'Argentine joue pour son peuple, pour son pays et pour toutes les familles, pour tous ceux qui attendent de l'avoir joué. Nous avons redécouvert quelque chose que je considère comme incroyablement précieux. Des gens réunis pour nous regarder devant leur télévision. Des gens qui portent le maillot de l'Argentine et qui s'embrassent alors que pendant l'année ils sont supporters de clubs rivaux. Le fait d'avoir uni l'Argentine autour de notre équipe, c'est la plus grande valeur que nous puissions avoir.
0: Espagne-Argentine, le coup d'envoi de la rencontre, ce sera 21h à suivre sur la Une en télé et sur Ovio. Et hier, l'Angleterre a battu la France 6-4. Les Bleus étaient menés 0-4 à la mi-temps. Mais c'est donc l'Angleterre qui décroche la troisième place de ce mondial. Au moment de boucler ces derniers accords de l'été, le gouvernement fédéral a aussi décidé d'élaborer un nouveau plan chaleur pour mieux préparer le pays. Ce futur plan va devoir fournir des procédures claires à tous les niveaux de pouvoir. L'accent sera mis sur les systèmes d'alerte, sur la protection des personnes les plus fragiles, avec une attention particulière aussi sur les soins de santé. Des exercices et des méthodes d'évaluation sont également prévus. Ce travail de préparation est confié au service public fédéral santé, qui va collaborer avec le centre de crise. Quel est l'impact des flexi-jobs sur le marché de l'emploi? C'est ce qu'ont tenté d'analyser les experts du Bureau fédéral du plan et la Cour des comptes. Ils se sont penchés sur le secteur de l'horeca où ces flexi-jobs existent depuis plus de 10 ans. Ces emplois servent à embaucher du personnel pour le service, pour la plonge ou encore en cuisine, dans les bars et les restaurants. Mais pour les syndicats, le système des flexi-jobs a un effet pervers. Il serait en train, assure-t-il, de précariser le marché du travail. Est-ce la réalité? Ce rapport le prouve-t-il? Paul Noncin nous en résume les grandes lignes.
5: L'un des premiers objectifs de ces flexi-jobs était de pallier la pénurie de main-d'œuvre. L'analyse montre que cela a été atteint en partie grâce à une création limitée d'emplois. Antoine de Watripon, expert au bureau du plan.
6: Certains flexi-jobs ont créé des emplois. Il y a une indication que d'autres flexi-jobs ont été utilisés à la place d'autres formes de travail, telles que le temps partiel ou le travail intérimaire.
5: Comprenez que certains flexi-jobbers, pensionnés ou travailleurs au moins à 4/5, ont empêché la création d'emplois d'intérimaire ou à temps partiel, mais il est compliqué d'estimer dans quelle proportion, et c'est là le problème. Savoir si l'effet positif de la réduction de pénurie l'emporte ou non sur l'effet négatif du grignotage de l'emploi régulier. Bruno van der Linden, professeur émérite à l'UC Louvain.
7: L'emploi régulier, c'est un emploi qui contribue à des recettes fiscales par l'impôt des personnes physiques. Et donc, du point de vue des recettes de l'État, il y a aussi là un malus qui est engendré par ce grignotage, même limité, des emplois dits réguliers.
5: Et puis, cet emploi régulier est ouvert à tous, c'est donc aussi aux chômeurs qui cherchent du travail, contrairement aux flexi-jobs. En revanche, les flexi-jobs ont permis de réduire les coûts de la main-d'œuvre et de diminuer légèrement le travail au noir dans l'horeca.
0: Et les flexi-jobs ont été étendus à quasi tous les secteurs d'activité récemment. Le dernier jour pour rentrer sa déclaration fiscale en ligne, c'est aujourd'hui, mais les indépendants, eux, ont jusqu'au 16 octobre pour remettre leurs documents. De puissantes explosions ont secoué plusieurs quartiers de la capitale ukrainienne Kiev la nuit dernière. Des dégradations, des déflagrations si fortes qu'elles résonnaient à l'intérieur des abris antiaériens. Et elles surviennent au lendemain d'attaques menées par l'Ukraine contre la Russie. Ces frappes auraient fait 8 morts. Le maire de Kiev signale des incendies et des dégâts dans un centre commercial. 115 000 spectateurs aujourd'hui, deux fan zones et une armada de bolides. Le Grand Prix de Formule 1 de Belgique se déroule aujourd'hui sur le circuit de Spa-Francorchamps. Le leader du championnat du monde, l'Italien Kimi Antonelli, partira en pole position devant le Néerlandais Max Verstappen. Un Grand Prix qui affiche complet et dans les tribunes, ce ne sont plus les Néerlandais mais les Français qui sont majoritaires, comme a pu le constater Pierre Capard.
8: On est fan de F1 et on a la chance d'avoir Spa qui est pas très loin de Metz. Donc c'est pour ça qu'on vient ici. Puis l'ambiance est géniale. C'est un circuit qui est mythique. On va profiter du week-end au maximum.
9: C'est l'un des meilleurs circuits qui puisse exister. Alors on a dit bon, on en vient, on en profite.
10: C'est pas trop loin non plus.
9: Ah, on a quand même 7 heures de route.
10: Vous venez d'où ?
9: Angers, à côté de Nantes. Mais bon, ça se fait. Pour le plaisir, on ferait n'importe quoi.
11: On vient vraiment exprès pour ça. Le circuit est extraordinaire. C'est la première fois qu'on vient.
10: Pourquoi ici à Spa-Francorchamps ?
12: Parce que c'est joli, la région est belle et les gens sont sympathiques.
13: Ça fait la troisième fois qu'on vient, donc on aime bien l'ambiance, tout ça, c'est sympa. On est content.
14: Ah, c'est particulier quand même le Grand Prix de Belgique. Il y a le Raidillon, on va être au pied du Raidillon dans le Grand Fan Stand. Donc il y a beaucoup de bonnes choses en Belgique, plus la proximité, on peut venir en voiture, donc ça nous fait venir. Ouais.
15: Moi, ça fait déjà 20 fois que je viens en Belgique voir le Grand Prix. Donc c'est un Grand Prix qui me plaît.
16: C'est un circuit, moi, pour moi, c'est le plus beau du monde. C'est le cadre, l'ambiance. Je pense même que s'il y en avait un en France, je viendrais toujours à Spa.
0: Le public, une fois encore au rendez-vous et massivement, le départ sera donné à 15h. Le Tour de France arrive dans les Alpes. Étape entre Champagnole et le plateau de Soulaison aujourd'hui. 4 cols, 4000 mètres de

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3: Que ces deux choses représentent pour vous?
4: Bah, c'est sûr que c'est top et voilà, j'espère que je vais pouvoir continuer ainsi et demain ça va être un beau test, donc on verra.
5: Et demain c'est aujourd'hui avec cette fameuse arrivée dans les Alpes, à suivre en télé, en radio et sur Ovio, en radio également je vous l'ai dit, hein, sur, grâce à la RTBF. Et Paul Sexas était au micro de notre envoyé spécial Jérôme Elguers, voilà qui referme ce journal. Excellente journée.
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9: Juillet aujourd'hui. Oh, l'avant-veille de notre fête nationale. On se retrouvera le 21 juillet, dans deux jours, mais avant cela, on va vivre ce dimanche ensemble. Bonjour et bienvenue dans le monde de l'accordéon.

0: Bonjour Michel.
1: Bonjour ma petite Carinette, salut Marc Vernon.
2: Bonjour.
1: Souhaitons une bonne fête à tous les Arsènes.
0: Ah oui, vous, c'est vrai.
1: Vous connaissez des Arsènes?
0: Oh là là, j'en connaissais un.
3: Arsène Lupin? Oui, Lupin.
0: Ben oui, c'est
3: pardon.
0: Vrai.
3: Arsène Vaillant.
0: Arsène Vaillant.
3: Grand commentateur sportif.
0: Absolument, absolument. Puis il y en a d'autres, il y en a peut-être qui nous écoutent. Si vous nous écoutez, n'hésitez pas à nous envoyer un petit message.
1: Salut au prénom.
0: Via le WhatsApp de l'émission 0472 50 60 70.
3: Allez,
0: bien. Et on fait bien le duo, hein. Mais comme on est en trio, en plus avec Michel, dites, vous nous jouez quoi aujourd'hui?
1: Mais vous voulez tout savoir avant de commencer.
0: Oui, je veux tout savoir. Oh, mon amant de Saint-Jean. Oui. Oh, extraordinaire.
1: Vous avez eu des amants à Saint-Jean, vous?
0: Jamais. Non, jamais. Non, mais c'est vrai, ouais. En plus. Ben non. Ben non, pourquoi j'aurais eu des amants
3: là,
0: à Saint-Jean?
3: Pourquoi?
0: Mais parce que je suis fidèle et parce que voilà.
1: C'est la seule animatrice de radio qui n'a pas d'amant. On va faire un sujet là-dessus. Mais j'appelle la RTBF tout de suite.
0: Mais dites, mais j'ai mon chéri qui me suffit.
1: Oui, mais avant.
0: Avant non plus.
1: Bon, d'accord. Bon, on rentre dans le sujet.
0: Mais non.
1: Mais justement.
3: Rien avant.
0: Mais non.
3: Rien.
0: Rien du tout. Ben ça, j'ai pas dit non plus. Commencez pas. Hein.
1: Ah, ouais.
0: Dites, on s'intéressera à l'accordéon plutôt qu'à ma vie privée.
1: Justement, comme on est dimanche et puis on est sur un sujet brûlant, ça s'est passé un dimanche.
0: Ah.
1: On va commencer avec ça. Et puis après, comme tout le monde, ils sont enchaînés les deux. Ça s'est passé un dimanche, vous rappelez?
0: Ça s'est passé un dimanche au bord de l'eau.
1: Allez, on y va.
0: Et après,
1: Hector Delphos, le roi de Belgique, boire un petit coup. Boire un petit coup, c'est agréable.
0: Et puis sombreros et mantilles.
1: J'ai une histoire, mais je vous l'ai déjà dit, sombreros et mantilles. Un jour, on avait présenté une émission de télé, et c'était Rulio qui voulait le chanter, on ne sait pas pourquoi, c'était chez Guy Lux. Et Guy Lux a dit, allez, on retrouve Rulio qui veut nous chanter. J'ai laissé tomber mon blaireau dans les lentilles.
0: Mais non.
1: Et c'était quelqu'un de chez lui qui avait barré le titre et qui avait mis...
3: Ah oui, quand
0: mais
3: même
0: c'est pas vrai.
1: Il s'en est aperçu trop tard, c'était en direct.
0: Quelle belle blague, j'adore. C'est le genre de blague que j'adore. On va jouer ensemble juste après.
1: On vous en fera des blagues.
0: Attention, je suis très forte aussi. Hein. Oui. Préparez de quoi noter les différents indices qu'on va vous donner.
4: On dit que quand on fait un bébé, il faut faire attention. Par exemple, si tu le fais un mardi, on dit qu'il aura un sale caractère.
5: Et si c'est pour moi que tu dis ça, tu te trompes.
4: Toi, c'est sûr, ça ne devait pas être mardi. Toi, vu comme tu l'aimes le travail, je crois plutôt que ça s'est passé un dimanche.

0: Bon, allez, c'est parti pour notre jeu. 5 lettres aujourd'hui. Oui. On recherche...
1: Un chanteur.
2: J'ai trouvé.
3: Mondialement connu.
0: Oh, Marc Vernon a trouvé. Mais avant cela, on va d'abord écouter les indices quand même pour vous. Et pour moi aussi, nous n'avons pas trouvé. Et je crois que nous sommes dans la norme. Mais vous n'avez même pas trouvé. Qu'est-ce que vous faites, la Marc?
2: Comment?
0: Vous gardez votre portable?
2: Oui.
0: Vous avez reçu un message?
4: Non, du tout. Je regardais mon compte en banque.
0: Oui, c'est ça, sûrement.
4: Ben, ça ne va pas bien.
0: Un dimanche matin,
4: oui,
0: dites.
4: Oui,
0: c'est bon,
4: oui,
0: hein.
4: Oui,
0: mais
4: sûr,
0: non, hein.
4: Bien sûr.
0: Vous avez rendez-vous cet après-midi?
4: Oui.
0: Elle est jolie?
4: Je ne sais pas encore.
0: D'accord. Premier extrait.
2: Je vous le dirai.
0: D'accord. Vous nous le dites mardi, d'accord?
3: Oui, oui. Premier extrait.
0: Parce que mardi, on se retrouve. Premier extrait, vous ne gardez que la première lettre du titre du morceau.
3: C'était Johnny,
0: deuxième extrait.
3: Un deuxième?
0: Ouais.
3: Vous enlevez vraiment un deuxième?
0: Ouais. Oui, je veux.
3: Tiens, on reste avec Johnny.

0: On cherche quoi encore, appelez-nous un chanteur
1: mondialement connu.
0: Un chanteur mondialement connu.
1: Oui.
0: On a deux lettres. Oui. On en trouvera trois autres tout à l'heure. Avant cela, on va écouter de l'accordéon après vous avoir souhaité la bienvenue et un bon dimanche avec nous.
1: Voilà, donc c'est Julo qui va nous jouer Cœur blessé. Vous rappelez ça?
0: Ah, Pétula Clark.
1: Pétula Clark. Voilà. Et après,
0: il ne faut pas tout chanter.
1: Et après, il y aura Oscar Saint-Al, Les filles du bord de mer.
0: Oh.
1: Si vous êtes au bord de l'eau, profitez-en. Il y a de quoi faire. Hein.
0: Vous allez au bord de l'eau cet après-midi, Marc?
1: Elles sont monokini.
0: Mais non, c'est démodé, ça, enfin. Mais oui.
1: Elles sont les seins nus. Ouais.
0: Mais non, mais oui, c'est démodé. Maintenant, on met des petites robes et tout. C'est beaucoup plus.
1: Ah bon,
0: bah, vous verrez cet après-midi.
1: Bah, c'est marrant, on n'en voit pas, nous, les comme ça avec Marc.
2: Jamais.
1: À part vous.
3: Pourtant, on cherche, hein, mais.
0: Écoutez, c'est que vous n'allez pas dans les bons endroits. Allez à la musique.

0: dans quelques instants, on va écouter la fille du...
1: La fille du marin-pêcheur.
0: Du marin-pêcheur.
1: Voilà, c'est une chanson que j'ai écrite un jour en Bretagne. C'est une histoire d'amour bretonne.
0: Oh.
1: Vous connaissez la Bretagne ?
0: Bien sûr.
1: C'est beau, hein ?
0: C'est magnifique. Ouais. Climat, la lumière en fin de journée, les pierres et tout, c'est fantastique.
2: Et les crêpes ?
0: Oui.
1: Aussi. Oui, mais...
0: Oui, c'est une idée pour votre goûter cet après-midi là, avec votre rendez-vous.
1: Allez, on y
0: une
1: va.
0: Une petite crêpe.
1: Un seul extrait.
0: Un seul extrait.

0: facile.
1: Ah, le Crazy Horse, magnifique. Oui. Super, j'adore. On aura deux autres extraits tantôt. Et vous n'avez pas fait beaucoup, là, pour le jeu, il y a que cinq lettres.
0: Attendez,
1: c'est toujours plus compliqué quand il n'y a pas beaucoup de lettres. Hein.
0: Donc, alors maintenant...
1: Et tout à l'heure, vous nous jouerez quoi, vous m'avez dit ?
0: Ah bah, Mon Amant de Saint-Jean.
1: Ah oui, c'est vrai, j'avais oublié.
0: Vous répétez. Hein.
1: Non, mais j'avais oublié. Bon. Vous avez raison, j'avais oublié.
0: Alors maintenant, c'est le moment du pionnier de l'accordéon. Vous savez que j'ai une discothèque magique.
1: Mais attendez, c'est d'abord vous qui allez chanter.
0: On l'a déjà dit.
1: Oui, mais vous, mais j'aime bien vous représenter une deuxième fois. Bon, l'excellent Michel Pruvot, qui va nous interpréter la fille du marin pêcheur. Ouais. C'est comme ça qu'il faut faire. Hein.
0: Oui, c'est ça.
1: Ah, vous voilà.
0: C'est une histoire d'amour, je vous l'ai dit, bretonne, à Ploudalmézeau. Ploudalmézeau est le dernier village de la Bretagne, carrément tout au bout.
1: Et ça se passe dans une crêperie
0: Aussi, évidemment.
1: Puis bah, quoi
0: Mais après, on a abandonné la crêpe, on fait pas ce chose sérieuse.
1: Vous voulez parler, bien évidemment, de la visite du coin.
0: Le pionnier de l'accordéon. Arrête de ramer, on est sur le sable. Bon, alors la fille du marin pêcheur, maintenant. Puis après, il y aura mon pionnier. Alors, je vous disais que j'avais une discothèque magique que je fais profiter, donc les auditrices, auditeurs. Un titre de 1931.
1: Oh là là.
0: Il faut mon patelin. C'est Médard Ferrero, un des cracks de l'accordéon. Et après, on aura l'oulogiste, le piano du pauvre. Vous vous rappelez de ça Léo Ferré. Bon, on va l'écouter jouer.
1: D'accord, ouais. Hein? Jouer super bien. Mais on va l'écouter tout à l'heure avec grand plaisir, dit arrêter. Et puis, on aura les deux derniers extraits pour notre jeu aussi.

0: Bon, les deux derniers extraits, après il faudra trouver le nom du chanteur connu que l'on cherche en vue de remporter un album de Michel Prévost. Vous jouerez par le WhatsApp de l'émission, le 0472 50 60 70.
1: C'est
0: ça, vous avez juste le temps d'avaler votre gorgée de café. Parfait. Et on vous recontactera après l'émission. L'avant-dernier extrait, le voici, vous ne gardez que la première lettre du titre du morceau.

0: Johnny, hein.
1: Ouais, bien sûr, ouais, Johnny. Hein. Ouais. C'était la musique du film. Donc, d'où viens-tu, Johnny?
2: Vous êtes dans les Johnny, vous, là, ces dernières semaines.
1: Oui. J'adore ça, moi, c'était
2: dernier
1: mon chanteur
2: extrait.
1: Préféré.
2: C'est vrai?
1: Oui.

0: Paix, non. Plaisir d'amour.
1: Non.
0: Non.
1: Ça ressemble un peu, oui. Mais c'est pas ça.
2: Dites-le. Alors, écoutez, dites-le dans toi, une autre
1: chanson. C'est un titre extraordinaire qui est devenu un tube en Italie par Nino Rosso, sa trompette. Ah. Et puis après, en France, par Jean-Claude Borelli.
2: Ça, je l'aurais dit.
1: Oui.
2: Bon. Mais c'est pas Dolan Melody.
1: Ah non, non.
2: C'est ce qui est devenu
1: non,
2: après.
1: Non, c'est après.
2: Ah.
1: Plus enfin, cherchez, creusez-vous la cervelle pour essayer de trouver le grand
2: bon,
1: chanteur. Grand
2: oh, ça,
1: succès.
2: Par contre,
1: il n'a pas de prénom, ce c'est... chanteur.
2: Et il est jeune, il est.
1: Comme vous.
2: Jeune. Donc il est jeune.
0: Jeune.
2: Il est jeune. Bon, on va essayer de trouver. Qu'est-ce oui. que vous nous interprétez maintenant, Mon Amour de Saint-Jean,
1: voilà.
2: C'est ça. Hein.
1: Voilà.
2: Alors, je vous rappelle que vous pouvez bien sûr réécouter l'émission, mais aussi regarder Michel sur la page Facebook de l'émission.
1: Ça
2: de
1: marche.
2: Viva Plus, plutôt.
1: Donc c'est un titre de 1942.
2: D'accord. Hein, très bien. Attendez, commencez pas tout de suite. Il y a Marc qui est encore perdu dans ses boutons.
1: Lucienne Delisle et Georgette Planard.
2: Dites-vous terminé d'envoyer votre message pour cet après-midi.
0: C'est bon,
2: c'est fait
0: ouais,
2: là.
0: C'est, bon.
2: C'est à quelle heure? 15 heures.
0: C'est le plus tôt possible.

0: Bravo Michel.
1: Bravo Michel.
2: Quelle chanson.
0: Bravo.
2: Vous savez, j'ai un souvenir terrible quand je faisais les baloches il y a déjà un petit moment. Un jour, il y a plein de jeunes qui sont venus me voir, me disent Monsieur, pouvez-nous jouer le nouveau tube de Patrick Bruel? Alors, c'était ça.
0: Non, ça va recommencer parce qu'on parle pas de Bruel.
2: Non, on n'en parle pas. Bon alors.
0: Non, n'oublie pas.
2: Non.
0: Non.
2: Bon, moi, je fais pas.
0: Bon, attends, je prends. Bravo Michel.
1: Oui.
0: Bravo.
2: C'est une belle chanson. Hein.
0: Super chanson.
1: Bravo Michel. C'était qui?
2: C'était donc Lucienne Delisle et Georgette Plana, ainsi que Mouloudji, en 1942.
0: Dites, et cela dit, moi, j'ai toujours pas trouvé la réponse du jeu. Vous avez trouvé, vous?
3: Non, je...
0: Les vous n'avez pas noté les lettres non voilà.
2: Vous on séchez, vous on séchez, vous séchez.
0: Mais oui, on sèche. Mais vous le faites exprès, c'est tout.
2: C'est vrai, c'est vrai, c'est vrai.
0: Je bon, un petit après. Indice, peut-être
2: Oui, il est italien.
0: Il est italien. Voilà. Et il n'y a qu'un...
2: Mais il a fait un tube, vous avez tous dansé dessus.
1: J'ai trouvé.
2: Allez, pendant que vous cherchez, Albert Hembel, Aubert Bayern. Donc ça, on est à la fête de la bière.
0: Mais Hector... qu'on donne déjà la réponse maintenant?
1: Non, après.
2: Non, non, Hector Delfosse, Marina. Marina, Marina, Marina. Marina. Marina.
0: Oui. Donc vous êtes très Italie, là,
2: oui,
0: en
2: oui,
0: ce moment.
2: Oui, j'adore ça, les Italiens, ils parlent avec les mains.
0: Oui, oui, ça va, ça va. Gardez vos mains.

0: Bon, alors on donne la réponse. Vous avez trouvé, vous ?
1: Bien sûr.
0: Arrêtez.
1: Bien sûr.
0: Donc moi, je vous trouve les lettres, vous ne prenez même pas la peine de noter, et vous trouvez comme ça la bonne réponse.
1: Vous êtes la théorie, je suis un petit peu la pratique.
0: Oui.
1: C'est vrai, hein ? Alors, Michel, la bonne réponse est Droupi.
2: Voilà, formidable.
0: C'est qui ça ? Moi, je connais
3: pas
0: Droupi.
3: Non, mais pas, enfin, alors, ne dites pas ça.
4: Alors là... Là, vous,
3: Carine,
4: votre cote a baissé là.
3: Alors pourquoi Droupi? Parce que j'ai joué Dadou on Run.
0: Comment vous avez dit?
3: Dadou on Run. Après il y avait Retiens la nuit.
4: Oui.
3: Un jour sans toi.
0: Ah ça j'ai trouvé.
3: Pour moi la vie va commencer. De Johnny Il Silenzio.
4: Et quoi?
3: Il Silenzio.
4: Ah. Bon, vous avez l'entendement séché, je serai puni.
0: Mais écoutez,
3: oui.
0: Fait deux semaines que
3: Et avec Marc, c'est nous qu'on donne les fessées, donc vous allez voir
0: mais
3: ce que c'est.
0: Écoutez, moi, je suis à la période Kenji Girac et tout. Hein.
3: Oui.
0: Droupi, attendez.
3: Attendez.
0: Je ne connaissais pas, moi.
3: Extraordinaire chanteur.
0: Chanteur, compositeur italien, né le 10 août 1947, Pavie.
3: Un peu la même voix que Barzotti, en gros.
0: Voilà. Ah, d'accord. Bah écoutez, on écoute un petit extrait.
3: Vous voyez, quand... monsieur.
0: Ah oui, vous avez raison.
3: Hein,
0: vous avez tout à fait raison.
3: Vous voyez, quand vous ne savez pas, vous me demandez, je vais...
0: Non mais la semaine prochaine, je trouverai les gars.
3: Je vais faire évoluer votre culture.
0: Et ça va être même avant, ce sera mardi prochain, puisque le 21, on se retrouve.
3: Ah oui, c'est la fête nationale.
0: Dis donc, ça va aller, vous, mardi prochain, parce que vous avez rendez-vous cet après-midi. Je suppose que demain, vous allez sortir. Ça ira ?
1: Noble Belgique, ô mère chérie.
0: Oui, non, ça va. Écoutez.
1: Non, ça va.
0: On va terminer avec quelques notes.
1: D'accord.
0: Et puis nos auditeurs deviennent les programmateurs de l'émission.
1: D'accord.
0: Non, gardez votre voix pour cet après-midi. Vous avez rendez-vous
1: Comment
0: à Bruxelles
1: Je ne sais pas encore.
0: Vous rigolez
1: Non, je ne sais pas.
0: Mais non,
3: vous voulez tout savoir ou quoi
1: Je ne sais pas.
0: Et elle est comment? Elle est brune? Elle est blonde?
1: Moche.
0: Arrêtez. Dites-elle nous écoute peut-être.
1: Mais riche.
3: La seule
0: façon. Bon dimanche à tout le monde. Vous êtes horrible.
3: Si elle est moche, c'est la seule façon que je passe à faire piquer.
0: Et vous nous raconterez un peu mardi.
1: Bien sûr.
3: En détail.
0: Passez un bon dimanche. Vous n'imaginez pas comme cette heure me puise de l'énergie. On recommence mardi?
3: Bah tiens, ok.
0: Bon, en forme.
3: Allez, bonne journée.
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1: Bonjour, bonjour, les auditeurs sont les programmateurs dans quelques instants. Vous écoutez Viva Plus 9h, voici le journal avec Valentin Lecoq.
2: Qui sera champion du monde de football? L'Espagne et l'Argentine s'affrontent ce soir. Un grand moment de sport, un méga concert aussi pendant la mi-temps. Dans ce journal, nous serons aussi sur le circuit de Spa-Francorchamps. Le Grand Prix de Belgique de Formule 1, c'est aujourd'hui. Des sols et de la végétation très sèches, trop sèches. Le manque de pluie pousse les autorités à prendre des mesures. Les feux d'artifice sont interdits dans la plupart des provinces. Qui a dit que la Belgique est le pays du surréalisme? Au Royaume-Uni, un homme déguisé en poubelle se présente à une élection contre Nigel Farage, le chef de l'extrême droite, et c'est Monsieur Poubelle qui est favori. Bonjour, ça y est, c'est jour de grande finale à la Coupe du Monde. L'Espagne championne d'Europe face à l'Argentine, championne du monde en titre. Lionel Messi côté argentin, Lamine Yamal de l'autre. Match disputé à New York et avec un show à l'américaine à la mi-temps comme au Super Bowl. Shakira, Madonna, Justin Bieber, BTS seront sur scène. Un concert qui pourrait durer une demi-heure, bien plus que les 15 minutes de pause habituelles. Un temps d'attente plus long qui n'inquiète pas le sélectionneur espagnol Luis de la Fuente.
3: Vous savez, c'est quelque chose qui nous semble bizarre maintenant, ces pauses d'hydratation, cette mi-temps d'une durée de 30 minutes. Ça nous paraît bizarre maintenant, mais ça va peut-être devenir tout à fait normal d'ici quelques années. Ce sera la norme et le football évoluera dans ce sens. En tout cas, nous n'en savons rien aujourd'hui, mais c'est possible. Donc c'est comme ça, l'adaptation. Aujourd'hui, on s'adapte et c'est accepté que tu ne peux pas changer ça. Et comme tu ne peux pas le changer, autant en profiter.
2: Espagne-Argentine, finale à suivre en direct sur la Une et sur Ovio à partir de 21h. Hier, l'Angleterre a arraché la médaille de bronze lors de la petite finale, victoire 6-4 contre la France. Des lumières, des étincelles dans le ciel, c'est une tradition le 21 juillet. Mais cette année, il y aura moins de feux d'artifice. Face à la sécheresse, plusieurs provinces prennent des mesures pour limiter le risque d'incendie. Le Luxembourg, Namur, le Brabant wallon, la Flandre orientale les ont interdits, le Hainaut aussi. Une mesure nécessaire pour les pompiers, mais qui fait mal au secteur du feu d'artifice. Bertrand Mariage est artificier à Templeuve dans l'entité de Tournai.
4: C'est une grosse claque que le secteur des artificiers se prend là, cette période estivale. Il faut savoir que nous, les feux d'artifice du mois de juillet, ça représente à peu près 30% du chiffre d'affaires annuel. Donc c'est assez compliqué à digérer. Maintenant, on comprend tout à fait dans le sens où, sans grosse mesure, par exemple des pompiers qui seraient présents sur les sites de tir, des arrosages préventifs, des choses ainsi, c'est totalement irresponsable de tirer des feux d'artifice.
2: Une interview de Pierre Huidard. Si vous n'avez pas encore rempli votre déclaration fiscale, il ne vous reste que quelques heures pour le faire. Aujourd'hui, c'est la date limite pour introduire sa déclaration d'impôt en ligne. Si vous êtes indépendant, les règles ne sont pas les mêmes. Vous avez jusqu'au 16 octobre. C'est une drôle d'élection qui se prépare au Royaume-Uni. Alors qu'Andy Burnham va bientôt succéder à Keir Starmer au poste de Premier ministre, le pays se passionne également pour un scrutin local. Le leader d'extrême droite Nigel Farage est dans la tourmente. Il est critiqué pour avoir reçu des cadeaux de la part d'entrepreneurs du secteur des crypto-monnaies. Pour prouver sa valeur, Nigel Farage remet son mandat en jeu. Mais face à lui, Olivier Boulenc a un compte et pas n'importe lequel.
5: Je vous le confirme, celui qui est présenté comme le principal adversaire de Nigel Farage n'est rien d'autre que le comte Beanface, tête de poubelle en français. Et pour cause, il se présente toujours affublé d'un costume et d'un masque qui lui recouvre le visage et qui ont la forme d'une poubelle en acier. Ce personnage est bien connu des Britanniques, il est interprété par l'humoriste John Harvey. Son programme est pour le moins original, écoutez-le.
6: Vous pouvez être sûr que je m'occuperai du plafonnement du prix des glaces et sorbets à 99 pence. Au niveau national, je compte nationaliser la chanteuse Adele.
2: Et cette candidature, c'est du sérieux, Olivier ?
5: Eh bien, elle fait parler. Les partis habituels, autres que celui de Nigel Farage, comme le parti travailliste ou le parti conservateur, parlent de mascarade, de cirque, alors que le comte Beanface pourrait attirer des électeurs qui voudraient exprimer leur opposition au leader d'extrême droite. Dans un sondage Ipsos, 33% des Britanniques estiment qu'ils voteraient pour le comte Beanface. Nigel Farage ne culmine, lui, qu'à 21% des intentions de vote. Mais attention, cette enquête a été menée sur l'ensemble du pays et non pas dans la circonscription concernée, Clacton dans l'Essex.
2: Les explications d'Olivier Boulenc. Le Royaume-Uni qui réclame l'extradition d'Andrew Tate et de son frère Tristan. Les deux hommes ont été interpellés hier à Miami, aux États-Unis. Ce sont deux influenceurs anglo-américains suivis par des millions de personnes, connus pour leur position masculiniste et misogyne. Ils sont poursuivis pour viol et agression sexuelle et traite des êtres humains. Les deux frères sont visés par plusieurs procédures judiciaires au Royaume-Uni, mais aussi en Roumanie, où ils avaient été arrêtés une première fois en 2022 et aux États-Unis. Retour au sport, c'est aussi jour de Grand Prix de Formule 1 de Belgique sur le mythique circuit de Spa-Francorchamps. 115 000 spectateurs sont attendus et parmi eux, il y a Pierre Capard que nous retrouvons en direct. Pierre, c'est le tout jeune Italien leader au championnat du monde, Kimi Antonelli, qui va démarrer en pole.
7: Oui Valentin, et on peut se demander ce qui pourrait bien empêcher Kimi Antonelli de s'imposer cet après-midi. Le pilote italien a confirmé ce week-end son énorme potentiel. Il a dominé jusqu'à présent ce Grand Prix. Il a survolé en tout cas les deuxième et troisième séances d'essais libres et surtout les qualifications hier après-midi en se montrant le plus rapide. Le leader du championnat a devancé Max Verstappen de 3 dixièmes. C'est déjà la sixième pole cette saison pour Antonelli qui à 19 ans bat tous les records de précocité. Plus jeune pilote à occuper la tête du championnat, plus jeune poleman et plus jeune vainqueur d'un Grand Prix. Il en a déjà remporté 5 consécutifs cette saison. Le natif de Bologne bat tous les records donc et apporte un vent de fraîcheur bien agréable dans le paddock. Mais attention tout de même aux Ferrari. De retour aux affaires avec les victoires de Hamilton à Barcelone et de Charles Leclerc à Silverstone. Le monégasque partira 4e et le britannique 5e sur la grille. Mais la plus grande menace se nomme Max Verstappen, triple vainqueur de l'épreuve. 2e des qualifs, il s'élancera aux côtés d'Antonelli de la première ligne. On s'attend à vivre un Grand Prix indécis est disputé, puisqu'on le sait, il se passe toujours quelque chose ici à Spa-Francorchamps.
2: Merci Pierre, une course à suivre sur Tipeee et sur Ovio dès 15h. À suivre aussi sur la RTBF, la 15e étape du Tour de France, entre Champagnole et le plateau de Solaison. Les coureurs arrivent dans les Alpes, Tadej Pogacar est toujours en jaune. Les fans de musique électro du monde entier sont en Belgique ce week-end pour le festival Tomorrowland. La plupart arrivent en Belgique via les aéroports de Bruxelles et de Charleroi. À l'aéroport Carolo, ces touristes sont directement plongés dans l'ambiance du festival.

0: Et ce n'est pas un hasard pour la porte-parole de l'aéroport, Nathalie Pirard.
1: On a quand même quelques passagers chez nous qui vont vers Tomorrowland, mais c'est plus un clin d'œil ici qu'on a voulu faire, mettre la musique électronique à l'honneur. Et c'est vraiment en effet des enfants qui ont beaucoup de talent, qui sont peut-être les enfants qu'on découvrira sur les scènes de Tomorrowland bientôt.
0: En attendant, ces DJ en herbe vont se relayer aux platines jusqu'à ce soir et encore tout le week-end prochain.
2: Reportage de Julien Malpa, voilà pour le journal. Très bon dimanche.
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bon dimanche sous le soleil, exactement comme le chantait bébé. Ah oui, du beau soleil, mais les températures aussi respirables. Voilà, on fera le point avec Thierry Demens qui viendra se connecter à votre radio préférée dans le prochain quart d'heure. Dans le prochain quart d'heure, dans les prochaines minutes, c'est vous, évidemment, qui allez venir choisir la musique comme chef d'orchestre, parce que vous êtes les programmateurs de Vivia Plus, sans exception, aujourd'hui. Et puis on se retrouvera mardi, puisqu'on a 21 juillet, donc qui dit jour férié, dit les auditeurs sont les programmateurs sur Vivia Plus. Vous connaissez le principe, vous faites comme Réjeanne, comme Nathalie ce matin, comme Cassandra, comme Daniel, Claudine, Eric, déjà avec nous. Vous venez nous rejoindre, vous demandez votre disque et on l'écoute. Voilà. On appuie sur le bouton. On lève le curseur au maximum. Et c'est ce qu'on va faire, le curseur de la bonne humeur. Shocking Blue, Vénus, oh yeah! Ça, c'est bon. Et puis un peu de douceur, le géant de papier, Jean-Jacques Lafont.

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1: Belle chanson de karaoké, quand je dis ça, c'est pas péjoratif pour un sou, hein. Franchement pas. Elle est magnifique. Hein. Un des classiques. Bon, les classiques, the classique, bah c'est Viva Plus, évidemment. Tous les titres que vous n'entendez plus ailleurs, je le répète très souvent, mais c'est vrai, voilà. Et comme dirait ma maman, qui m'écoute sûrement, c'est une habitude de Viva Plus maintenant, c'est la vérité vraie. Voilà. Il me sort ça, je dis c'est la vérité vraie. C'est magnifique ça. La vérité vraie, c'est vous, évidemment, c'est vos messages authentiques, c'est votre gentillesse. Tous les week-ends, dans les auditeurs sont les programmateurs jusqu'à midi. Vous avez deux canaux hein, pour nous envoyer vos messages. WhatsApp 0472 50 60 70, 0472 50 60 70, entièrement gratuit, évidemment. Et Facebook aussi. Et c'est sur Facebook qu'on va partir pour la prochaine demande, si je la retrouve. Voilà, parmi tous les messages. Josette, bonjour Geoffrey, pouvez-vous passer Johnny Hallyday avant 10h? Et puis j'ai une autre demande, ah oui, pour Requiem pour un fou de Johnny Hallyday. Bon, qu'est-ce qu'on fait, Josette, Claudine? On écoute Requiem pour un fou et on réécoute l'autre titre de Johnny après-demain? On peut faire ça, hein, c'est un bon plan ça. Allez, le taulier. Et puis Thierry Lemens va venir nous rejoindre pour la météo dans quelques petites minutes.

0: Allez, dressez-moi la table Vichy, s'il vous plaît. Et l'antipaste. Hey, le soleil. De Mario Lanza, c'est pas vraiment le titre que vous aviez demandé, Nicole, mais on a trouvé un compromis. C'est pas très grave. La voix aussi, perchée, lui, il peut chanter. Hein. Ah oui, non, non, Thierry Lemens.
1: Oula.
0: Oui, oui, il paraît, ça, m'a dit. C'est au sole mio, Thierry, sole mio. Ah oui. Une pièce dans le jukebox, Lemens fait le reste, parti. Madame, monsieur. Bon, mon Thierry.
1: Il reste un petit peu de sauce au coin des lèvres.
0: Oh, je vois, on va voir, on va. Sentez-la, s'il vous plaît. Oui. Voilà, on vient vous voter la bouche, ne vous inquiétez pas. C'était juste une petite trace de passata. Mon Thierry. J'en perds mes mots, du coup. Plus respirable depuis hier, vous me confirmez pour ce dimanche? C'est un peu la même chose?
1: Bah oui, tout à fait. Ça va même être un peu plus frais, puisqu'on aura des températures qui ne vont pas dépasser les 21 à 22 degrés dans le centre du pays. Toujours 18 à 19 degrés pour le littoral, et puis aussi sur les hauteurs du territoire. Et puis 23 degrés en Gaume, donc c'est encore un petit peu moins par rapport à la journée d'hier. Et puis tout cela avec un ciel qui sera plutôt lumineux. Alors, ce n'est pas le cas partout pour le moment. C'est vrai que j'ai eu un petit message qui me disait que sur Tournai, c'était plutôt gris-souris. Je confirme pour le moment, mais ça ne va pas durer. On a un petit peu plus de nuages aussi du côté de la botte du Hainaut, un petit peu la province de Namur. Mais ça s'éclaircit partout ailleurs. Et ce sera un petit peu ce type de temps qu'on va connaître dans le courant de l'après-midi, c'est-à-dire un peu plus de nuages de la botte du Hainaut jusqu'au Fagne. Partout ailleurs, ça devrait être assez lumineux. Et donc, ces températures qui sont assez fraîches. Ce sera le cas aussi durant le soir et la nuit prochaine, des températures très fraîches, de 8 à 16 degrés. Ça peut descendre un petit peu plus bas dans certains vallons de l'Est et du Sud, tout cela avec un ciel qui va s'ouvrir davantage. Et puis demain, ce sera plutôt une journée variable. D'abord, peu de nuages le matin, ça sent nuages au fil des heures. Et puis l'après-midi, ce sera plutôt chargé, avec des températures qui iront à nouveau jusqu'à 22 degrés.
0: Alors j'ai entendu tout à l'heure, parce que j'ai écouté votre météo sur Vivacité, et l'animatrice qui était à l'antenne m'a dit « Alors mon Thierry, le 21 juillet, est-ce que ce sera sa drèche nationale ou pas ?» Je vous pose la même question.
1: Oui, on salue Karine au passage, que vous imitez parfaitement bien.
0: Vous avez dur passage, je m'en occupe, vous inquiétez pas.
1: Voilà. Non, mardi, pas de drache nationale.
0: Pas de drache nationale, d'accord.
1: Non, on aura même un temps qui sera très très ensoleillé, avec des températures qui repartent à la hausse, 24-25 degrés dans le centre du pays. On aura peut-être quelques nuages, mais ce sera vraiment sur le nord du pays, donc sans conséquence pour nous.
0: C'est bien, ben voilà, écoutez, je vous posais la même question. Merci d'avoir répondu, en tout cas, comme expert. Voilà, comme d'habitude, vous faites bien.
1: Merci.
0: Je vous mets en congé maintenant, c'est bon, vous pouvez y aller.
1: Ok, voilà. Hop, je rentre.
0: Ouais, vous pouvez rentrer. Voilà, on va baisser le curseur dans quelques instants. On salue votre merveilleux travail, Thierry Lemens, comme d'habitude. Merci beaucoup, et on vous retrouve sur les réseaux pour vos fans, je le rappelle. Merci, à bientôt.
1: À bientôt.

0: Évidemment qu'on aime vous donner sur Viva Plus, hein, vous le savez ça.
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0: Vous donnez de la bonne humeur, partagez avec vous les anniversaires également de vos amis. Et vous pouvez le faire sur Viva Plus, hein, vous m'envoyez un petit courriel, vivaplus@rtbf.be. Et on vient souhaiter un anniversaire, un maximum d'infos, c'est toujours important. Comme ça, on peut faire une petite bafouille, comme on dit, et lire votre texte en direct sur antenne. Quelques anniversaires aujourd'hui, celui de Karen Cheryl, 71 ans, une artiste qu'on entend de temps en temps sur Viva Plus, c'est vrai. Ou encore le joueur de tennis belge, 46 ans aujourd'hui, pour Xavier Malisse. La suite de vos demandes. Vous êtes dans les auditeurs, sur les programmateurs sur Viva Plus, la radio souvenir de la RTBF. Bienvenue!
2: Vous avez lu l'histoire de Jesse James? Comment il vécu? Comment il est mort? Ça vous a plu, hein?

0: Il n'y a pas de cinéma sur Viva Plus, c'est du réel. Vous pouvez toucher. Oui, non, on est là. En direct. 9h43 avec vous. Merci d'avoir choisi la RTBF pour démarrer cet été, peut-être. Ces vacances, surtout. Comme l'a fait Olivier tout à l'heure, qui a demandé Toile des Neiges, qui est en direct sur la route pour partir en Haute-Savoie. Ça fait penser à Francis Cabrel. Merci Olivier, merci Nicole, merci Stani et merci Raphaël qui aimerait écouter Kim Wilde, King of America. Je vous remercie d'avance, je vous souhaite un très bon dimanche. Raphaël Descossines, c'est dans 50 secondes, même pas Raphaël.
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Je n'ai jamais réussi à manipuler ce machin-là, moi, le Scooby-Doo. Vraiment, j'ai déjà du mal de faire mes propres lacets. Non, mais c'est vrai, j'ai pas de gêne. J'ai pas de gêne de vous le dire. On est en famille, hein, les amis. Bah oui, voilà. Ça va, tout va bien. Excellent dimanche. Ravi de vous accompagner, d'être à vos côtés, comme toujours, maintenant. Avec les auditeurs sur les programmateurs, l'émission qui nous rapproche, évidemment, avec vos messages et ces demandes de Jérôme. Imagine, John Lennon.

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1: Bienvenue, 10h. Abba dans un instant, ça fait partie des prochaines demandes. Donc en Françoise Hardy, message personnel. Avant cela, voici l'info avec Delphine Roux.
2: Bonjour, l'Espagne championne d'Europe contre l'Argentine, championne du monde en titre. Les deux nations disputent ce soir la finale de la Coupe du monde de football à New York et à 21h heure belge. Et pour l'occasion, Donald et Melania Trump seront dans les tribunes. Le président américain a prévu une arrivée en avion. L'espace aérien sera d'ailleurs fermé tout autour du stade. Pour le président argentin, Javier Milei, très superstitieux, pas de déplacement jusqu'à New York. Et côté espagnol, le premier ministre et la famille royale vont assister au match. Autre actualité sportive du jour, la Formule 1 et le Grand Prix de Belgique sur le circuit de Spa-Francorchamps. À 15h, le leader du championnat, Kimi Antonelli, 19 ans, partira en pole position. Des coups de feu ont été tirés tôt ce matin près d'une discothèque à Anvers. Un jeune d'une vingtaine d'années est dans un état critique. L'auteur des tirs s'est enfui. Et en Allemagne, une voiture à contresens sur l'autoroute a provoqué un grave accident la nuit dernière au nord de Francfort. Ce véhicule a percuté une autre voiture. Les deux conducteurs sont morts. Trois enfants et un autre passager de la première voiture sont gravement blessés. À Paris, en France, un homme de 23 ans est en garde à vue. Il reconnaît avoir tenté de mettre le feu au bois de Boulogne. Les dégâts sont minimes. Cet homme se trouvait encore sur place lorsque les pompiers sont arrivés. Cette semaine, deux jeunes hommes de 18 ans, dont un pompier volontaire, ont été inculpés et privés de liberté pour avoir mis le feu délibérément à deux endroits dans la forêt de Fontainebleau, où environ 2200 hectares de terre sont carbonisés. 500 pompiers vont encore combattre les flammes aujourd'hui. Mais ce dispositif commence à être allégé. Les sirènes d'alerte retentissent à nouveau au Koweït. L'armée dit répondre à une attaque de missiles et de drones lancée par l'Iran. Et enfin, le Tour de France, 15e étape, direction les Alpes, en partant de Champagnole et en passant la ligne d'arrivée en haut du plateau de Solaison. Jamais le Tour n'a emprunté cette montée. Vainqueur d'étape à nouveau hier, le Slovène Tadej Pogacar porte toujours le maillot jaune. Un Tour à suivre en direct, comme tous les jours, sur la RTBF. Et voilà qui referme ces infos. Merci d'être à notre écoute.
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0: Bon dimanche avec Viva Plus. Les auditeurs sont les programmateurs avec Geoffrey Date.

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Bon dimanche avec Viva Plus, ce sont les disques que vous venez demander, vos messages personnels, mais vous pouvez bien sûr les passer jusqu'à midi. Viva Plus au 0 472 50 60 70, ça c'est WhatsApp.

0: Magnifique cette demande, on ne s'en lasse pas évidemment de l'écouter. Merci beaucoup Cécile. Earth Corporation, Rock the Boot. Yes, Gilbert Bécaud, Nathalie. On va écouter ça dans les prochaines 10 minutes. Un petit point sur la météo de Thierry Lemens qui nous rappelle que cet après-midi ce sera un ciel variable, partagé entre éclaircies et passages nuageux, peut-être un peu plus de nuages sur la botte du Hainaut. Au Fagne, on n'est pas à l'abri évidemment d'une petite goutte localement, mais ce sera anecdotique. Hein. Le vent faible à modéré va nous apporter une sensation de fraîcheur. Les températures seront un peu en recul par rapport à hier, 21 à 22 degrés dans le centre, 18 à 19 sur la côte et sur les hauteurs. Également 23 degrés en Gaume, si vous voulez déjà un petit aperçu pour demain. Un ciel variable, les nuages qui prendront un peu plus de place au fil de la matinée, alternant avec du soleil dans la plupart des régions. L'après-midi, le ciel sera assez chargé sur l'ensemble du territoire, sauf peut-être sur les Flandres et en Gaume, où les éclaircies devraient résister. Mardi, qu'est-ce que ça va donner? Le temps sera nouveau ensoleillé, c'est bien. Températures qui vont repartir en hausse, 24-25 degrés, donc in fine, ça reste respirable, c'est dans le centre du pays. Et puis quelques nuages supplémentaires qui viendront peut-être, c'est vrai, jouer les troubles faits sur le nord du pays. On ne parle pas de pluie pour l'instant, on n'est pas à l'abri non plus. Voilà, voilà pour la tendance. Et maintenant, chantez, c'est à vous.
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Bonjour Geoffrey, c'est Chantal. Est-il possible d'entendre Smile de Trini Oh, de Lopez, voilà, Trini Lopez. J'ai retrouvé le nom. Merci d'avance, bonne émission et à mardi. Au revoir.

Évidemment qu'on a le smile avec Viva Plus, c'est le smile, mais avec un petit pointe de douceur. Vous voyez, comme celle-ci, par exemple. Jacqueline de Jette aimerait écouter Michael Jackson et cette chanson.

Bonjour, Monsieur Geoffrey. Je vous souhaite un très, très bon dimanche. Ce serait pour vous demander si nous pourrions entendre mes sœurs et moi « Danse avec moi » de Robert Cowboy. Je vous remercie beaucoup. Au revoir.

Un peu de Moggy Boulga, non, si vous voulez pas. Bon, voilà. Je vous sers un petit verre par contre, ça va? C'était un peu trop tôt. Ah oui, 10h42. Non, mais le temps de mettre les glaçons, voilà, de faire gling-gling dans les verres pour les rafraîchir. Et puis je m'occupe de la musique. Allez, avec toutes vos jolies demandes, vos messages de tendresse et d'amour également, comme ce message de Mickey. Bonjour, j'ai perdu ma maman de 98 ans, mercredi. Et elle aurait aimé écouter un disque de Brel, mais j'ai pas, Mickey. Ce disque, je fais une petite recherche et on essaye de se l'écouter, évidemment, pour mardi. Voilà. Courage, en tout cas. Ceux et celles qui ont évidemment perdu, peut-être en ce moment, un proche. On est de penser avec vous. On vous a beaucoup d'amour, beaucoup, énormément d'amour via la radio. La cage aux oiseaux, Perret, et les vieux mariés, Michel Sardou.

Boum, bam, boum, bam, boum, ça met de la bonne humeur, de la chaleur, évidemment. Viva plus la radio de vos plus belles chansons, de vos plus belles demandes. Celle d'Étienne. Pour la suite, avec Jacques Brel, la chanson des vieux amants.

0: On vous le dit en chanson, hein. On vous aime, vous le savez sur Viva Plus. Et vous nous aimez.
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0: Bienvenue France Gall. Viens nous rejoindre dans quelques instants dans les auditeurs sur les programmateurs Viva Plus 11h. Voici l'info avec Maxime Maillet.
2: Bonjour à toutes et tous, c'est le grand jour pour les fans de football, la finale de la Coupe du Monde, la dernière des 104 rencontres. Elle oppose l'Espagne, championne d'Europe, à l'Argentine, championne du monde en titre, dans un stade de la région de New York. La mi-temps sera marquée pour la première fois par un show XXL à l'américaine avec Shakira, Madonna, BTS et Justin Bieber. Coup d'envoi du match à 21h et c'est à suivre sur la une en télé et sur OVIO. Hier, l'Angleterre a décroché la troisième place lors de la petite finale. Les Anglais ont battu la France 6-4. Petite consolation pour Kylian Mbappé, le capitaine de l'équipe de France a établi un nouveau record historique avec 22 buts inscrits en Coupe du Monde. Il ne vous reste que quelques heures pour remplir votre déclaration fiscale en ligne sur TaxandWeb. Ce dimanche est l'ultime journée pour rentrer votre déclaration ou modifier votre proposition de déclaration simplifiée. Au départ, c'était pour le 15 juillet, mais la date a été reportée à cause de bugs techniques sur les plateformes du SPF Finance. Pour les revenus spécifiques, comme les revenus d'indépendants, vous avez jusqu'au 16 octobre. Au Moyen-Orient, les États-Unis bombardent à nouveau l'Iran après la mort de 2 soldats américains dans une base militaire de Jordanie. Les Américains ont visé des sites militaires proches du détroit d'Ormuz et les forces du corps des gardiens de la révolution islamique, le bras armé du régime iranien. En représailles, l'Iran a riposté par des tirs de drones et de missiles contre ses voisins alliés des États-Unis comme le Koweït ou Bahreïn. Dans le reste de l'actualité sportive, il y a de la Formule 1 avec le Grand Prix de Belgique. 115 000 spectateurs sont attendus au circuit de Spa-Francorchamps. L'Italien Kimi Antonelli, leader du championnat, partira en pole position devant le Néerlandais Max Verstappen. Et vous pourrez regarder le Grand Prix de Belgique en télé sur Tipeee et sur OVIO à partir de 15h. À suivre également sur la RTBF, c'est la 15e étape du Tour de France. Les cyclistes arrivent dans les Alpes. Le départ est donné après 13h à Champagnole avec une arrivée prévue après 17h30 sur le plateau de Solaison. Tadej Pogačar, le Slovène, porte toujours le maillot jaune de leader. Voilà pour les infos, très belle journée à notre écoute.
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0: C'est ce que j'appelle une chanson bonbon, dans le bon sens évidemment, oui. On ne s'en lasse pas, c'est, voilà, c'est gentil, c'est beau, c'est mimi. Bah, c'est le cas de cette chanson. Demandée par vous, évidemment, comme celle-ci. Et là, c'est Rendez-vous avec la douceur. Bienvenue dans cette nouvelle heure avec la demande de Louise. Je ne t'écrirai plus, Claude Barzotti.
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0: Are you ready, Boo?
1: Ouais, ok, it's ok. No problem.
0: Start walking.
2: Ok. Voilà. Je retire juste mes sentiacs. Ça vous dérange pas, Madame Nancy, hein? Merci. Ouais, non, voilà. Enfin, on met les slash, comment dire, en Belgique. Vous dites en France des slash?
3: Pardon, vous avez parlé de quoi?
2: Des slash. Des clac-clac, voilà, les tongs. Non, non, mais en étant très régulièrement entre les deux, il y a des choses qu'on sort comme ça. Des belgicismes qui ne comprennent pas, les slash. Allez, vous êtes en slash, en pantoufle, ça n'a pas d'importance, franchement pas. Je ne vous vois pas, vous m'entendez, ça c'est bien. Je vous ressens, par contre, hein, dans vos messages. Olivier, par contre, lui, il est en train de faire la fête. Hello Geoffrey, en train de préparer 200 amuse-bouches pour la fête des voisins sur notre petite place au menu tataki de bœuf, beignet de courgettes, sablé de parmesan, jambon séché, mousse de saumon et petite touche sucrée pour terminer, des baisers. Voilà, serait-il possible d'écouter Hervé Villard avec Je l'aime tant. Vous êtes de quel côté? Fortville? Parce que je suis seul là, pour une petite semaine. Madame vient de partir en Bretagne, il y a à peine quelques minutes. Je pourrais mettre votre adresse dans le GPS. Hein. Voilà, Olivier, Fortville. Je tape Fortville et puis je trouverai bien une petite place pour manger Séverine. En tout cas, on écoute votre titre. Je l'aime tant. Et en l'aime tant, cette radio Viva Plus. Merci de la chouchouter. Merci d'être là, de la faire vivre.
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I Want Your Love. Après ça, on répond, tu sais, je t'aime. Shake, quand elle allumera les bougies avec Elton John. C'est ça la magie. Vive à plus. Bon dimanche.

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Merci Bruno qui lui aime la vie, aime les bonnes choses et me dit content du retour du tombeur. Sacré Bruno. Il laisse carte blanche pour un titre estival. J'ai choisi pour lui Tropique. Muriel Dac, merci, bisous à Lyon Bruno.

Allez, parti pour les dernières demandes avant de retrouver les infos à midi sur RTBF Viva Plus. Bonne nouvelle, c'est que le 21 juillet, évidemment, jour férié, donc on sera là à nouveau avec d'autres demandes. Vous pouvez déjà d'ailleurs demander, hein, aujourd'hui dimanche, hein, sans aucun souci. Gansoren, Louise nous attend avec Dave.

Une petite tranche de gouda avec Dove. Bah oui, petit coup d'œil, petit clin d'œil à la Hollande, évidemment. Bon appétit, si vous passez à table peut-être à l'heure de l'apéro, là, maintenant. Voilà, les amuse-bouches sont dressés sur la terrasse et vous êtes là et vous écoutez Vive Plus. Ben vous faites bien. Les deux prochains titres dans quelques instants pour rejoindre midi, puis derrière Olivier Gilin qui va vous accompagner. Et puis quant à moi, je viendrai ouvrir la boutique demain dès 6h30. On aura l'occasion de se retrouver un peu plus tôt en télé sur la Une si vous branchez vers 4h30, 5h. Ben je serai là pour évidemment vous accompagner. Merci, bon week-end avec la RTBF. À demain. 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

Bonjour à toutes et tous, ça y est, nous y sommes après plus d'un mois, c'est la finale de la Coupe du Monde de football. Elle oppose l'Argentine de Lionel Messi à l'Espagne de Lamine Yamal dans un stade de la région de New York. Le président argentin ne sera pas dans les tribunes, mais le Premier ministre espagnol Pedro Sanchez et la famille royale espagnole ont fait le déplacement aux États-Unis. Donald Trump sera aussi présent, le président américain doit remettre le trophée au vainqueur aux côtés du président de la FIFA. Coup d'envoi du match à 21h et c'est à suivre sur la Une en télé et sur OVIO. Il est l'un des influenceurs masculinistes les plus connus dans le monde. Andrew Tate et son frère Tristan ont été arrêtés à Miami aux États-Unis. Le Royaume-Uni réclame leur extradition. Les deux hommes sont accusés de viol, d'agression et d'exploitation sexuelle. Leur avocat parle d'un coup politique. Pour lui, pas de doute, ils seront vite remis en liberté. Depuis des années, Andrew Tate s'est fait connaître sur les réseaux sociaux pour ses vidéos. Il y fait la promotion de thèses masculinistes avec des propos misogynes très agressifs. Il a d'ailleurs été banni d'Instagram ou de TikTok. La Russie a pilonné Kiev cette nuit et a déclenché l'une des plus vastes attaques de missiles balistiques depuis le début de l'invasion russe de l'Ukraine. Il y a un mort et 16 blessés. De nombreux bâtiments ont été endommagés dans la capitale ukrainienne, des immeubles résidentiels, des entrepôts, un supermarché ou une résidence universitaire. Dans le reste de l'actualité sportive, il y a la 15e étape du Tour de France. Les cyclistes arrivent dans les Alpes. Le départ est donné dans une heure à Champagnole. L'arrivée se fera pour la première fois sur le plateau de Solaison. Le Slovène Tadej Pogačar porte toujours le maillot jaune de leader. Eux vont bien plus vite, les pilotes de Formule 1 sont chez nous ce week-end. C'est le Grand Prix de Belgique, l'Italien Kimi Antonelli, leader du championnat, partira en pole position aujourd'hui devant le Néerlandais Max Verstappen. 115 000 spectateurs sont attendus au circuit de Spa-Francorchamps. Et vous pourrez regarder la course chez vous en télé sur Tipeee et sur OVIO à partir de 15h. Voilà pour les infos, très belle journée à nos côtés.

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0: C'est bon, hein, y a pas à dire. C'est bon, c'est normal, c'est la musique de Viva Plus.
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0: Exactement, jusqu'à 16h. Très heureux d'être avec vous. Avec évidemment pas mal de bonnes choses à partager, vous vous en doutez. Midi, 16h, dimanche, on va se faire très très cool. Comptez sur moi. Comptez sur moi. Pas de problème. Qu'est-ce que j'allais dire de bon? Donc jusqu'à 16h, quelques hits à partager ensemble. Je vous propose d'entamer une première heure déjà, avec dans le programme Joe Dassin.
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0: Elle est belle aussi, cette chanson est très très belle.
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0: On va le retrouver avec Salut les amoureux dans pas longtemps. Puis sachez que j'aurai également pour vous, avant 13h, Julien Clerc. On va se faire plaisir. Voilà, c'est aussi simple que ça. On va se faire plaisir jusqu'à 16h. Je rappelle qu'il y a toujours la possibilité pour vous aussi de nous joindre via Facebook ou bien le WhatsApp de l'émission. N'hésitez pas, c'est un numéro qui est là à votre disposition. Quoi qu'il arrive, 0472 50 60 70. Faites-vous plaisir, on vous lit jusqu'aux alentours de 16h, midi 9. Vous êtes peut-être à table ou encore à l'apéro. Si c'est le cas pour l'apéro, bon apéro. Si vous êtes à table, bon appétit. La musique de Viva Plus pour vous accompagner. Vivien Savage, là tout de suite. Michel Sardou est en préparation. Et puis comme promis, Joe Dassin nous arrive aussi.

Ça va, c'est bien la chanson que je connais, c'est déjà pas si mal. Simplement sans penser à demain. Bienvenue, si vous nous rejoignez, vous écoutez Viva Plus, très heureux de partager cet après-midi fête de musique. Oh oui, beaucoup de hits à partager avec vous d'ici 16h. On souhaite évidemment un bon repos à Gisèle, que vous retrouverez, je crois, la semaine prochaine. Je crois qu'elle est programmée la semaine prochaine, quoi qu'il arrive. Bon, allez, suite de la musique. Julien Clerc comme promis, Frédéric François et Easy Beats tout de suite.

C'est vrai qu'il y a toujours ce mélange de chansons françaises, chansons anglo-saxonnes. On essaye de bien vous secouer tout le truc. Et ça donne une programmation plutôt sympa, celle de Viva Plus. Bien évidemment, bel après-midi, midi 28. J'espère que ça se passe bien pour vous. Dans la suite, on a Lucio Dalla qui nous arrive dans pas longtemps. Jacques Dutronc aussi avec Mini, Mini, Mini. Puis Afrique Simone, là tout de suite, pour Afanana. Bel après-midi sur Viva Plus.

0: après un petit coup de soleil dans la radio et ça tant mieux bien sûr. C'est comme ça sur Viva Plus, on est juste là pour prendre du plaisir. Et c'est une matière qu'on maîtrise plutôt pas mal, hein, prendre du plaisir.
1: Oh, moi je trouve. Moi, je trouve.
0: Bon allez, bienvenue, merci d'être des nôtres. On a encore pas mal de bonnes choses à partager avec vous. Je vois du Michel Polnareff, je vois du Hugo Frey, puis je l'entends surtout. Hugo Frey, il arrive avec Céline. Mais la

Et voilà un titre qui parle de consentement bien, bien, bien avant que ce terme ne soit utilisé. Ouh là là, oui. Michel Babareff et la poupée qui fait non, c'est Survivre à plus, bien sûr. Bel après-midi, merci d'être des nôtres. J'espère que tout comme moi, vous profitez. Profitez un maximum, bah, c'est tant mieux. J'ai Rulio qui arrive dans quelques instants avec vous, les femmes. Mon Dieu, quelque chose. Hein. Et avant ça, le King Elvis pour All.

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2: Et voilà encore un tube. Et c'est comme ça tous les après-midi sur Viva Plus, évidemment, que des hits.
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2: Ouais, bah, je me suis offert ce petit tapis-là parce que je me dis dans quelques instants il va y avoir l'intégralité des morceaux dont je vais vous parler là tout de suite et j'aimerais les mettre un petit peu en avant si vous le voulez bien avant les infos de 13h. Donc on n'est pas tout à fait sur du copier-coller mais on n'est pas loin. Sachez que juste après les infos de 13h il y aura... Quel duo de légende, bien sûr, Simon et Garfunkel pour Mrs. Robinson. Et puis, autre voix, mais grande voix aussi, celle de Mireille Mathieu.
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2: Barbara Streisand qui interprétait ce morceau à l'origine, Mireille Mathieu l'a repris. Et de bien belle manière d'ailleurs, une femme amoureuse, c'est ce qui nous arrive après les infos de 13h. À tout de suite.
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2: Et je dis à tout de suite, et pour cause, puisqu'il est 13h, soyez donc les bienvenus, bel après-midi avec vous, surtout ne changez rien, on revient dans un instant.
5: Quel pays fera la fête à travers tout le pays? Qui accrochera une nouvelle étoile à son maillot? Finale de la Coupe du Monde de football ce soir entre l'Espagne et l'Argentine. Une finale et une mi-temps inédite, un grand show à l'américaine est prévu à la mi-temps. Le circuit de Spa-Francorchamps et ses alentours en ébullition. Le départ du Grand Prix de Formule 1 sera donné à 15h. L'Iran accuse les États-Unis d'avoir visé une centrale nucléaire iranienne en construction. Les frappes entre les deux pays ne cessent plus. Bonjour, il ne reste plus qu'un match, un seul, à jouer à la Coupe du Monde de football et c'est le plus prestigieux. L'Argentine et l'Espagne disputent ce soir la finale. L'Argentine, championne du monde en titre, contre une Espagne qui n'a encaissé qu'un seul but au final durant toute cette compétition. Et voici ce qu'en pense le gardien argentin Emiliano Martinez, le gardien argentin.
6: Ils ont vraiment un excellent entraîneur qui connaît très très bien notre coach. Vous savez, il n'y a pas que Lamine Yamal, ils ont vraiment un super groupe. Ils travaillent dur tous ensemble, en équipe, et pour être honnête, c'est vraiment une très très grande équipe. S'ils sont arrivés en finale, ce n'est vraiment pas un hasard. Ils ont leurs points forts, mais nous avons les nôtres aussi. Et j'espère qu'on pourra offrir aux fans un match dont ils se souviendront pendant très longtemps.
5: À suivre sur la une, en télé et sur OVIO. Et sur le gazon, Lionel Messi et Lamine Yamal ne seront pas les seules stars. Un grand show à l'américaine est prévu à la mi-temps. Maxime Maillet nous en dit plus sur cette mi-temps inédite.
7: Des stars, comme s'il en pleuvait au MetLife Stadium dans la banlieue de New York. Shakira, la colombienne, chante l'hymne de cette Coupe du Monde. You were born. Ou la reine de la pop, Madonna, deux semaines après la sortie de son nouvel album. On annonce aussi Justin Bieber et BTS, les superstars de la K-pop. À la manœuvre de ce concert spectaculaire, un directeur artistique de premier choix, Chris Martin, le chanteur de Coldplay. Le show reprend les codes de la mi-temps du Super Bowl, la finale du championnat de football américain. Pour la FIFA, pas de doute, ça sera la performance musicale la plus regardée de l'histoire, son président Gianni Infantino.
8: C'est donc sans aucun doute la plus grande scène qui ait jamais existé. Une scène où les gens vont ressentir l'émotion du football. Nous voulions associer la musique et le football pour toucher le cœur des gens.
7: Mais ce show pose question sur sa durée. Une mi-temps, en théorie, ça dure 15 minutes. Seul l'arbitre peut la rallonger. Pour ce show, la FIFA a d'abord annoncé 11 minutes, mais ça sera bien plus. On évoque entre 20 et 30 minutes. Pour certains, cette longue pause risque d'impacter les performances sportives des joueurs sur le terrain.
5: Et de violents orages s'abattent sur New York, mais ils ne devraient pas perturber a priori la finale. Plusieurs rues de la ville sont inondées et des voitures bloquées doivent être remorquées. Le maire de la ville a d'ailleurs conseillé aux habitants de rester chez eux. La Formule 1 aussi dans l'actualité ce dimanche et ce n'est pas n'importe quel rendez-vous. Le Grand Prix de Spa-Francorchamps va débuter à 15h. C'est le rendez-vous attendu par des dizaines de milliers de fans. Certains viennent de très loin. Pierre Capard, vous êtes en direct de Spa-Francorchamps. J'imagine qu'il y a déjà beaucoup de monde autour de vous. On annonce une fréquentation record.
0: Alors oui, Delphine, hein, ce Grand Prix de Belgique va battre le record de fréquentation, hein, un Grand Prix qui affiche complet. Les derniers tickets ont été vendus, 120 000 spectateurs à peu près par jour, soit près de 400 000 sur l'ensemble du week-end, en comptant les teams et tous les travailleurs présents sur le site. Un énorme engouement pour ce Grand Prix qui surfe sur la vague du succès de la F1. C'est donc l'effervescence sur la Noire de Neuve avec des tribunes remplies et colorées, avec des spectateurs qui proviennent des quatre coins du monde, puisqu'on recense pas moins de 179 nationalités différentes venues assister à ce Grand Prix.
5: Et parlant de la course, le départ sera donné à 15h avec le jeune Kimi Antonelli en pole position.
0: Oui, âgé de 19 ans à peine, il a dominé la séance de qualification au volant de la Mercedes. Le leader du championnat qui a signé sa sixième pole est considéré comme le grand favori, même si Antonelli devra se méfier de Max Verstappen, le néerlandais qui partira à ses côtés de la première ligne devant George Russell. L'autre pilote Mercedes, c'est les Ferrari de Charles Leclerc et Lewis Hamilton en embuscade. Un Grand Prix souvent perturbé par la pluie qui s'invite en général, même quand on ne s'y attend pas. Mais ce ne sera pas le cas cette année puisque la météo est clémente. Il fait moins chaud que les jours précédents. Mais on n'attend pas de pluie. La course se déroulera donc sur une piste sèche, ce qui n'est pas très fréquent ici à Spa-Francorchamps.
5: Merci Pierre Capard pour ce direct. Et je le rappelle, un départ de la course à 15h. Le mercure est redescendu, mais la sécheresse est toujours bien présente en Belgique avec des risques importants de feux de végétation. 71 feux de ce type ont déjà été recensés cette année en Belgique et 9 fois sur 10, ils étaient liés à l'activité humaine. Pour le Centre belge d'analyse des risques climatiques et environnementaux, le CERAC, la Belgique doit mieux se préparer et dès maintenant, comme nous l'explique son directeur adjoint Karim Sheikh Hassan.
1: Ces feux de végétation vont se produire dans une fenêtre qui sera plus longue. Ils vont commencer plus tôt et se terminer plus tard dans l'année. Ils seront plus fréquents et plus intenses. Et par ailleurs, la Belgique, si elle est prête actuellement à gérer les feux actuels, on considère qu'elle n'est pas assez prête à gérer les feux de végétation dans les 10 à 15 prochaines années par manque de données historiques, par manque de modélisation, par une capacité de lutte qui est aujourd'hui assez suffisante mais limitée à l'avenir. Et par le fait aussi qu'on a une stratégie nationale qui doit être développée et renforcée pour gérer ces feux de végétation.
5: Une cartographie des zones sensibles est d'ailleurs en train d'être réalisée. C'était une interview au micro de Sylvia Falcinelli. Et l'Espagne fait face à de nouveaux feux de forêt. À une centaine de kilomètres au nord de Madrid, les flammes ont déjà englouti 12 000 hectares de terre. Pas de victimes, mais ce feu est qualifié de difficile. Il s'est déclaré dans une région forestière et montagneuse et qui en plus abrite des espèces menacées. Des feux aussi en Haute-Corse, une portion du GR20 du célèbre sentier de grande randonnée a dû être fermé. Les États-Unis bombardent à nouveau l'Iran, réponse à des frappes iraniennes qui ont visé la Jordanie. Deux soldats américains y ont perdu la vie. Olivier Boulenc, Washington veut clairement punir l'Iran.
9: Et c'est ce qu'a déclaré dans un communiqué le commandement militaire américain pour le Moyen-Orient. Les frappes de la nuit auraient ciblé les bases militaires iraniennes d'où seraient partis les tirs meurtriers vers la Jordanie. L'escalade se confirme donc. La mort de ces deux soldats est une réponse à la décision de Donald Trump de bombarder sans relâche l'Iran dans l'espoir de lui faire abandonner l'idée de contrôler le détroit d'Ormuz.
5: Et en plus de la Jordanie, deux pays alliés des Américains ont été pris pour cible, Bahreïn et le Koweït.
9: Là-bas, ce sont une centrale électrique et une usine de dessalement qui ont été touchées. Le régime iranien a annoncé avoir stoppé 4 navires marchands dans le détroit d'Ormuz, mais l'information a été démentie par l'armée américaine. Les médias iraniens ont publié des photos de plusieurs ponts détruits dans le sud du pays. L'accord conclu à Islamabad au Pakistan il y a un mois semble donc bien loin. Le ministre des Affaires étrangères iranien a d'ailleurs déclaré qu'il était désormais caduc.
5: Et selon l'Iran, une centrale nucléaire en construction a été visée par les frappes américaines. L'Iran qui annonce par ailleurs avoir pendu deux hommes ayant participé aux manifestations contre le pouvoir au mois de janvier. Tadej Pogacar en jaune, Paul Sexas qui porte le maillot blanc. Le Tour de France va faire son arrivée dans les Alpes cet après-midi. Étape entre Champagnole et le plateau de Solaison. Samuel Grulois, tout est réuni aujourd'hui pour assister à une nouvelle bagarre entre favoris.
2: Oui, tout d'abord parce que ce dimanche, nous sommes la veille du deuxième jour de repos. Les coureurs pourront donc se donner sans calculer. Et puis, on a ce parcours difficile. Un départ dans le Jura, une arrivée dans les Alpes, à quasi 4000 mètres de dénivelé positif, avec notamment le très raide col de la Croisette vers le Mont-Salève et la montée inédite sur le tour du plateau de Solaison, classé hors catégorie. Ce n'est que le deuxième col hors catégorie de ce Tour 2026 après le Tourmalet. Mais il y en aura encore 4 la semaine prochaine. Enfin, on attend une nouvelle bagarre car les écarts entre les candidats aux deuxième et troisième places finales, en partant du principe que c'est plié pour le maillot jaune, ces écarts sont minimes. Et sur ce qu'on a vu hier, Sexas, Evenepoel, Del Toro, Ayuso notamment n'ont pas l'intention de laisser souffler Jonas Vingegaard, appliqué mais qui n'a pas vraiment rassuré. Vingegaard qui s'est d'ailleurs officiellement plaint ce matin aux médias danois d'avoir subi un contrôle antidopage en pleine nuit à 2h, contrôle qui a duré une quarantaine de minutes et qui a logiquement perturbé sa nuit.
5: Merci Samuel Grulois qui va nous faire vivre cette nouvelle étape du Tour de France. Voilà qui referme ce journal. Merci d'être à l'écoute.

0: Encore un titre bien agréable, vous en conviendrez. Soyez les bienvenus, vous écoutez Vive à Plus.
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0: Exactement, je suis excusé à l'entour de 16h, vous le savez. Avec ce qu'on a de mieux comme musique, on va tenter de se faire plaisir, d'accord? D'accord, très bien. Dans les prochaines minutes, j'ai pour vous Buddy Holly. Et puis j'ai pas que ça, hein. Bah non, attendez. Avant 14h, je vous promets également le retour sur Vue à Plus de Philippe Kimsi. Bienvenue, bel après-midi. Merci d'être là. Vous ne changez absolument rien. Jusqu'à 16h, il y a la musique de Vue à Plus pour vous accompagner, bien sûr.

vous aimez ce qui vous arrive, ah ben c'est tant mieux. Bienvenue si vous nous rejoignez à l'instant, vous écoutez Viva Plus. Jusqu'à 16h, on partage ce qu'il y a de mieux en termes de musique. Michel Fugain fait partie de notre programmation cet après-midi avec Bravo Monsieur Le Monde. J'aurai pour vous Jean Pitney également. Et puis Jean-Michel Karadec pour Ma Petite Fille de Rêve. C'est dans la suite et c'est sur Viva Plus. Bel après-midi avec nous.

Un petit tour en Bretagne avec Kardec, tiens. Et ma petite fille de rêve. Bel après-midi. Merci d'être là. Surtout ne changez rien. Dans la suite de la musique, bien sûr, je vois Philippe Timsit, comme promis, qui nous arrive avec son Henri Porte des Lilas. Et avant ça, vous les entendez, les Body Blues. Les voici pour Nights in White Satin.

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terrible. Musique de film, évidemment, et on aime ça sur UA+, il manquerait plus que ça, tiens. Je vous souhaite un bel après-midi, je vois que les infos de 14h arrivent dans franchement pas longtemps. On a encore un petit peu de temps à partager ensemble avant les infos de 14h et avant de rejoindre la rédaction. Je vous propose de passer ce temps avec du David Bowie. Bon, il y a pire, évidemment. Et avant toute chose, c'est pour vous, Enrico Macias. Bel après-midi.

0: Et encore un grand classique dans la radio. C'est normal, c'est Viva Plus, on s'appuie sur les meilleurs répertoires des meilleurs artistes. Eh oui, ça on sait faire. Bon allez, l'info et on se retrouve
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0: Et on ne parle pas quand je parle. Merci beaucoup. 14h donc, on s'informe et on se retrouve juste après avec la musique de Supertramp entre autres et d'Adamo aussi.
2: Bonjour à toutes et tous, c'est le grand jour pour les fans de football. La finale de la Coupe du Monde, la dernière des 104 rencontres. Elle oppose l'Espagne, championne d'Europe, à l'Argentine, championne du monde en titre. La mi-temps sera marquée pour la première fois par un show XXL à l'américaine avec Shakira, Madonna, BTS et Justin Bieber en tête d'affiche. Le coup d'envoi du match Espagne-Argentine sera donné à 21h et c'est à suivre sur la Une en télé et sur Ovio. Cette finale se déroule dans un stade situé dans la banlieue de New York. New York qui est frappé par de violents orages de chaleur. Zoran Mandani, le maire de la ville, a conseillé hier soir aux New-Yorkais de rester chez eux. Sur des images diffusées par des médias américains, on peut voir des rues inondées, des voitures bloquées et des arbres déracinés. Mais la finale de la Coupe du Monde ne devrait pas être compromise. L'Union européenne durcit le ton contre le gaspillage textile. Chaque année, 600 000 tonnes de chaussures et de vêtements neufs seraient détruits en Europe. Mais ça va changer dès ce dimanche. Les fabricants et les marques qui réalisent plus de 50 millions d'euros de chiffre d'affaires ne pourront plus détruire ces invendus neufs. L'objectif est d'encourager les entreprises à mieux gérer leurs stocks et à se tourner aussi vers une économie circulaire et plus écologique. Des contrôles et des sanctions sont prévus. Le secteur demande les mêmes règles pour les plateformes chinoises qui inondent l'Europe de leurs vêtements. Dans le reste de l'actualité sportive, il y a la 15e étape du Tour de France. Les cyclistes arrivent dans les Alpes. Le départ a été donné à Champagnole. L'arrivée se fera pour la première fois sur le plateau de Solaison après une dernière montée terrible. Et cette nuit, les deux premiers du classement, le Slovène Tadej Pogačar et le Danois Jonas Vingegaard, ont chacun subi un contrôle antidopage surprise. Eux vont bien plus vite. Les pilotes de Formule 1 sont chez nous pour le Grand Prix de Belgique. Dans une heure, l'Italien Kimi Antonelli partira en pole position devant le néerlandais Max Verstappen. 115 000 spectateurs sont attendus sur le circuit de Spa-Francorchamps. Et vous, vous pourrez regarder la course chez vous en télé sur Tipeee et sur Ovio à partir de 15h. Donc voilà pour les infos. Très bel après-midi à nos côtés.

0: ai-je envie de dire. C'était Adamo, bien sûr.
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0: Toujours très content d'être à vos côtés. Côté météo aujourd'hui, on n'est pas trop à plaindre, hein. Pas trop, trop chaud. Il fait bon. Il fait juste bon. Ça devrait être comme ça tout le temps. Après, on ne me demande pas mon avis. Mais je le donne, hein. Seulement combien d'ailleurs donner mon avis, même quand on ne me le demande pas. C'est comme ça. Voilà. Pas de raison. Bienvenue si vous nous rejoignez à l'instant. Vous tombez bien. Sachez-le, vous écoutez Viva Plus. Il n'y a que des hits dans notre programme. Avant 15h, je vois le groupe Queen. Dans un autre style, il faut bien le reconnaître. Tout autre style d'ailleurs. Il y a Alain Barrière aussi. Ouais, c'est différent. Hein. Queen, Alain Barrière, pas complètement le même combat. On est bien d'accord. Mais tout ça, ça arrive sur Viva Plus dans les minutes qui viennent. Soyez donc les bienvenus. Ne changez absolument rien.
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très très bien chanté, très très bien interprété l'amour. Jean Ferrat dans notre programme cet après-midi sur Vivia Plus, bien évidemment. Bon, alors, je vous parlais de Queen, ils arrivent là avec We Are The Champions. J'aurai pour vous Hervé Villard, pour Fela Rire, et je vois Mardi Gras qui arrive dans les prochaines minutes pour un dimanche. Mardi Gras, nous sommes preneurs bien sûr.

Voilà, voilà. Bon, à côté de quoi passer l'après-midi de manière plutôt agréable, c'est normal. C'est la programmation de Viva Plus, évidemment, pour vous accompagner. Il y en a pour tous les goûts, tous les styles. Là, par exemple, Barbara nous rejoint avec L'Aigle Noir. Il était une fois, nous arrive pour Rien qu'un ciel. Puis je vois aussi Chaka Khan dans les prochaines minutes. Bonjour.

club disco, pourquoi pas. Ça me permet de me rappeler que demain, entre 17h et 19h, je serai avec vous, donc également pour l'apéro disco préparé par Philippe, hein, ne vous inquiétez pas, évidemment. Enfin, je passerai un peu de temps avec vous demain, entre 17h et 19h. Là, tout de suite, la musique de La Barrière, de Peter Frampton, qui arrive également, et de Tini.

Et voilà, de quoi varie un peu la programmation de Viva Plus. Tilly Young avec Tais-toi, petite folle. C'est pas moi qui l'ai dit, hein. Bon, non, je voudrais pas qu'on m'impute des paroles que je n'ai absolument pas tenues. Bien évidemment, pas prononcées, nous sommes bien d'accord. Suite de notre musique, je vois Maurice Albert qui nous rejoint avec Feelings. Je vois Nick Ordy également dans les prochaines minutes. Et puis Ray Charles, histoire de se faire plaisir. Et juste plaisir. Si.

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1: On n'est pas bien là, monsieur, on est bien. On va revenir dans un instant pour une nouvelle et une dernière heure de musique à partager ensemble. Ce sera juste après les infos de 15h qui nous arrivent. Bel après-midi avec nous.
2: Bonjour à toutes et tous. Après plus d'un mois de compétition, c'est la finale de la Coupe du Monde de football. Elle oppose l'Argentine de Lionel Messi à l'Espagne de Lamine Yamal dans un stade de la banlieue de New York. Dans les tribunes, il y aura les dirigeants des trois pays co-organisateurs de ce mondial. La Mexicaine Claudia Sheinbaum, le Canadien Mark Carney et l'Américain Donald Trump. Le président américain doit remettre le trophée au vainqueur aux côtés du président de la FIFA. Coup d'envoi du match à 21h et c'est à suivre sur la Une en télé. Sur Ovio. En Espagne, c'est un feu de forêt qui prend de l'ampleur. L'incendie s'est déclaré jeudi à une centaine de kilomètres au nord de Madrid, dans une région forestière et montagneuse où vivent des espèces menacées. Il a déjà réduit en fumée plus de 13 000 hectares et provoqué l'évacuation de plusieurs centaines de personnes. Il n'y a pas de victimes à ce stade, mais ce feu est qualifié de difficile par les autorités locales. Plusieurs centaines de pompiers et des engins aériens sont sur place. Au Moyen-Orient, les États-Unis bombardent à nouveau l'Iran après la mort de deux soldats américains dans une base militaire de Jordanie. D'après l'Iran, une centrale nucléaire en construction a été attaquée dans le sud-ouest du pays. Téhéran a riposté aussi par des tirs de drones et de missiles contre ses voisins alliés des États-Unis. Au Koweït, une usine de production d'eau et d'électricité est en feu, la deuxième en deux jours. Et des sirènes d'alerte ont retenti aussi en Jordanie. Dans le reste de l'actualité sportive, il y a du cyclisme avec la 15e étape du Tour de France. Les coureurs arrivent dans les Alpes et nous, on file tout de suite rejoindre Samuel Grulois.
3: À 101 km de l'arrivée, un homme seul en tête, Nicolas Vinokourov, le fils d'Alexandre Vinokourov. Il est champion du Kazakhstan en titre et c'est d'ailleurs le seul point commun qu'il a pour l'instant avec le palmarès de son illustre papa. Il compte 10 secondes d'avance sur le peloton, 10 pelotons maillot jaune qui a déjà perdu quelques éléments et notamment les sprinteurs puisqu'on nous annonce Philippe Sen à 2,40, Merlire à 4,40. Logique évidemment, c'est une étape de haute montagne aujourd'hui et on n'a franchi qu'une seule côte pour le moment, la côte des Rousses, mais il y en a d'autres, répertoriées ou non, et la prochaine répertoriée, ce sera dans une cinquantaine de kilomètres, le difficile col de la Croisette.
2: Merci Samuel. Samuel Grulois en direct du Tour de France. Et puis un mot de Formule 1 ce dimanche, c'est le Grand Prix de Belgique. Les pilotes s'élancent dès maintenant sur le circuit de Spa-Francorchamps et nous ferons le point sur la course dans une heure. Voilà pour les infos. Bel après-midi à notre écoute.

0: Évidemment, vous êtes nombreux à aimer ça, mais évidemment, c'est pour ça qu'on le programme sur Viva Plus. Bien sûr, c'était Daniel Lavoie avec ce titre Il s'aime.
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0: Exactement, dernière heure là qui vient de débuter. Sous les meilleurs auspices, si je puis me permettre, et c'est tant mieux d'ailleurs, jusqu'aux alentours de 16h. On va partager ensemble quelques hits et on est juste là pour se faire plaisir. Hein. Si besoin de le rappeler, non, je ne pense pas. Ça s'entend à ma voix. Je suis juste là pour faire plaisir, moi, attendez. Allez, suite de la musique.

Ouais, c'est un peu daté, mais on aime bien, pas de problème. Allez, bienvenue, vous écoutez Viva Plus. Passez un excellent après-midi, bon dimanche, merci d'être avec nous. On a de la musique pour vous, évidemment, celle de Chris Montez, tout de suite pour Let's Dance. Robert Charlebois est en préparation, et puis les Beatles, comme promis, nous arrivent.

partez pas trop de 4 pour nous sortir des tubes comme ça. On est bien d'accord. Les Beatles avec Something à l'instant, c'est Survive à plus. Bien évidemment, bel après-midi, merci d'être là. Ne changez absolument rien. De 1, parce qu'il n'y a pas de raison. De 2, parce que dans les prochaines minutes, on a encore du très très bon, voire du lourd à partager avec vous. On va se replonger dans le concours Eurovision de la chanson, si vous le voulez bien, avec Isaac Cohen, qui arrive dans quelques instants pour Abba Nibi. Et puis, Gainsbourg fera partie de la programmation pour Comic Strip. Tout de suite, le duo Stone et Charben. Dans les...

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histoire de retracer un tout petit peu l'histoire du concours Eurovision de la chanson Isaac Cohen. À l'instant sur Viva Plus. Bienvenue. Il est 15h30 déjà, dernière demi-heure que nous passons ensemble pour aujourd'hui. Je vous rappelle que demain, entre 17h et 19h, j'aurai le plaisir d'être à vos côtés. Et quand je dis plaisir, c'est plaisir. Attention, ça rigole pas. Bon, allez, dernière demi-heure, on l'entame avec Spendobalette dans quelques instants. Rapprochez-vous de votre élu ou de votre élue. C'est true qu'on vous propose, superbe balade. Et puis là, tout de suite, je sais pas pourquoi on met ça un dimanche. Après, en même temps, pas toujours chercher de raison, ou en tout cas de bonnes raisons. J'ai pour vous là tout de suite, Sheila, avec l'école est finie, un dimanche.

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0: talent, mais quel talent, Daniel Gérard sur Viva Plus avec Il pleut dans ma maison. Et je trouve que ça colle tout à fait bien à la météo du jour. Notez qu'il y a quand même deux, trois nuages. Je ne sais pas s'il faut se couvrir, je ne sais pas s'il faut aller jusque là. Ça fait un petit temps que je ne suis plus sorti d'ailleurs à l'extérieur. Je vais demander à la dame qui est en face de moi, est-ce qu'il faut se couvrir ou pas du tout? Non, vous pouvez parler dans le micro, vous allez voir. Non, ça va, ça fonctionne, il fait sec tout ça?
1: Oui, oui, il y a même du soleil.
0: Oh, bah alors la vie est belle. Donc, vous oubliez tout ce que je viens de dire, pas de ciré, rien du tout, ça va pour le mieux. Et il ne devrait pas pleuvoir dans votre maison aujourd'hui.
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0: Et encore un après-midi qui se déroule plutôt bien, c'est normal, puisque vous êtes auditeurs de Viva Plus et qu'on est là pour que ça se déroule bien. Voilà, voilà, voilà, voilà. Bon, ça se termine en ce qui me concerne. Ah oui, vous êtes nombreux à avoir dit, mais tiens, me demander, mais c'est qui la dame qui vient de parler dans le micro? C'est Catherine. Catherine qui est toujours là. Vous êtes toujours là, vous confirmez?
1: Oui.
0: Ah, ça va, ok. Voilà. Non, mais voilà, c'était... Moi, j'avais besoin d'un regard extérieur pour savoir, en termes de météo, s'il fallait prévoir un kawé pour ce soir et tout. Vous avez l'air de dire que non. Je vous fais confiance. Je sais pas si je fais bien, mais bon, voilà. Donc, Catherine, hein. Catherine à la manœuvre. Bon, allez, demain, nous avons rendez-vous dès 17h sur Viva Plus, évidemment. Je m'en vais ici, je vais vous laisser avec les infos qui arrivent dans quelques instants pour aller jusque-là. Eddie Mitchell, le voici avec toujours un coin qui me rappelle. Et John Bay sera des nôtres également. Tout ça avant 16h. Et Carrie's to you. À demain, 17h, je compte sur vous.

0: Bonjour à toutes et tous, c'est le grand jour pour les fans de football. La finale de la Coupe du Monde, la dernière des 104 rencontres. Elle oppose l'Espagne, championne d'Europe, à l'Argentine, championne du monde en titre. La mi-temps sera aussi marquée pour la première fois par un show XXL à l'américaine avec Shakira, Madonna, BTS et Justin Bieber. Le coup d'envoi du match Espagne-Argentine sera donné à 21h et c'est à suivre sur la Une, en télé et sur Ovio. Il est l'un des influenceurs masculinistes les plus connus dans le monde. Andrew Tate et son frère Tristan sont en garde à vue aux États-Unis. Le Royaume-Uni réclame leur extradition. Les deux hommes y sont accusés de viol, d'agression et d'exploitation sexuelle. Leur avocat parle d'un coup politique. Pour lui, pas de doute, ils seront vite remis en liberté. Il y a 10 ans, Andrew Tate s'est fait connaître sur les réseaux sociaux pour ses vidéos. Il y fait la promotion de thèses masculinistes avec des propos misogynes très agressifs. Il a d'ailleurs été banni d'Instagram ou de TikTok. Il a toujours 10 millions de followers sur X, le réseau social d'Elon Musk. Les moteurs vrombissent sur le circuit de Spa-Francorchamps. Les pilotes de Formule 1 sont chez nous pour le Grand Prix de Belgique. Le départ a été donné il y a une heure et on rejoint tout de suite Pierre Capard à Spa-Francorchamps.
1: Autrement dit... Oui, effectivement, Maxime, un Grand Prix de Belgique qui se déroule ici à Francorchamps. C'est archi-comble, évidemment, c'est complet pour ce Grand Prix. Et actuellement, eh bien, c'est Charles Leclerc qui occupe la tête de cette course avec près de 3 secondes d'avance sur Kimi Antonelli qui était parti en pole position. Le pilote italien, leader du championnat, a effectué un bon départ. Il a bien résisté à l'attaque de Max Verstappen qui était parti à ses côtés en première ligne. Mais à la mi-course, c'est le monégasque de l'écurie Ferrari, donc Charles Leclerc, qui est passé devant. Ça s'est joué dans les stands avec une stratégie efficace pour Ferrari grâce aussi à la virtuelle safety car. En attendant, eh bien, Leclerc est devant et il confirme donc sa bonne forme actuelle devant Antonelli. Je vous le disais, un peu plus de 2 secondes d'avance. Troisième, c'est Lando Norris, le champion du monde en titre sur McLaren, mais il n'est pas encore entré au stand. Et quatrième, on retrouve Oscar Piastri, son équipier chez McLaren. Donc trois marques différentes, 3 premières places. À noter également que lors du premier tour, George Russell a été contraint à l'abandon suite à un accrochage avec Lewis Hamilton.
0: Merci Pierre. Pierre Capard qui nous fait vivre en direct le Grand Prix de Belgique. Et puis en cyclisme, la 15e étape du Tour de France est en cours. Les cyclistes rejoignent les Alpes. Pour la première fois, l'arrivée se fera sur le plateau de Solaison en Haute-Savoie. Les deux premiers du classement général, eux, ont des petits yeux. Tadej Pogacar et Jonas Vingegaard ont chacun subi un contrôle antidopage surprise en pleine nuit. Voilà pour les infos. Bel après-midi à nos côtés.
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0: Le Grand Prix de Belgique de Formule 1 sur le plus beau circuit du monde, la victoire de Kimi Antonelli. On fait le point en direct et on tire les enseignements dans ce journal. L'actualité sportive, c'est également la finale de la Coupe du Monde de football, Espagne-Argentine. Faites votre choix. Pour les supporters de foot chez nous, du changement à prévoir la saison prochaine. La loi football va être renforcée, gare au débordement dans et en dehors des stades. Dans ce journal également, un camp américain de la Seconde Guerre mondiale reconstitué pendant 3 jours. Le public a pu l'admirer tout ce week-end au fort de Tancrémont, en province de Liège. David Riffon, bon après-midi à toutes et tous. Avant de développer ces titres, on prend immédiatement la direction du Tour de France, où on vit peut-être et même certainement un tournant. Samuel Grulois, on vous retrouve en direct. On approche du plateau de Solaison, mais ça devient anecdotique. Jonas Vingegaard vient d'abandonner ce Tour de France.
1: Ah, ce sont des images qui ne font rire personne. La chute de Jonas Vingegaard dans un virage serré. Il était en 4e, 5e position dans la foulée de ses équipiers. Il y a un aménagement routier qui a peut-être perturbé la prise de virage de Jonas Vingegaard, qui a glissé tout seul. Il ne doit rien reprocher à personne. C'est ça le vélo. Il s'est retrouvé sur une bordure. Il a claqué l'épaule droite sur le sol et il a directement compris évidemment que c'était la clavicule que les coureurs se cassent si souvent dans leur carrière. Mais là, sur le Tour de France, alors qu'on est deuxième du classement général et qu'on rêve encore, même si ça allait être compliqué, de Titi et Tadej Pogacar, que c'est dur. Les larmes ont coulé sur le visage de Jonas Vingegaard quand il est monté dans l'ambulance. C'est donc l'abandon à 21 km de l'arrivée, l'abandon du double vainqueur du Tour de France, Jonas Vingegaard, tombé en même temps que Hindley, que Groschartner et de Deltoro. Mais ces trois-là sont repartis. Catastrophe évidemment pour l'équipe Visma, qui avait pris l'étape du jour en main, en plus avec l'ambition de tenter quelque chose sur le plateau de Solaison. Moreau Schmidt est l'homme seul en tête avec 20 secondes d'avance sur ses poursuivants.
0: Merci Samuel, cette étape est la fin. Il reste 15 km à parcourir que vous pouvez suivre sur tous les médias de la RTBF. 19 juillet, c'est le grand jour à la Coupe du Monde de football. La finale, une affiche inédite entre l'Espagne et l'Argentine. Ce qui se fait de mieux pour le moment sur la planète foot. Le champion d'Europe en titre face au champion d'Amérique du Sud en titre. Et par ailleurs, tenant de la Coupe du Monde, les Argentins. Une rencontre qui s'annonce physique selon le capitaine de l'Espagne, Rodri. Les Argentins sont connus pour ne rien lâcher sur le terrain. Ils l'ont encore montré en demi-finale contre l'Angleterre, mais les Espagnols sont prêts.
2: Vous savez, je pense que ce sera tout à fait différent de notre demi-finale contre la France. Je pense que ce sera une rencontre plus disputée, plus physique aussi, et on devra être prêt pour ça. Je crois que s'il y a bien une chose qui caractérise notre équipe, c'est justement sa capacité à s'adapter. Nous pouvons bien défendre, nous pouvons partir en contre-attaque ou plutôt garder la balle pour nous. En ce sens, nous formons une équipe très complète et c'est ce qui nous a permis d'arriver jusqu'ici.
0: Espagne-Argentine, coup d'envoi à 21h à suivre en direct sur la Une télé et sur Ovio ainsi que sur toutes nos plateformes. La Coupe du Monde n'est pas encore terminée qu'en Belgique. Tous les clubs ont entamé la préparation à la prochaine saison et même depuis plusieurs semaines maintenant. Si vous êtes supporter, la période est propice par exemple pour acheter un abonnement pour la saison à venir. Sachez aussi que dans les tribunes, il va y avoir du changement. C'est une des décisions actées par le gouvernement fédéral avant les vacances. La loi football va être renforcée. Les comportements violents, les propos injurieux, racistes seront désormais plus sévèrement punis dans les stades en Belgique. L'objectif, Cédric Loriot, c'est de durcir le ton face aux débordements parfois constatés dans, mais aussi en dehors des stades.
3: Le montant des amendes, quelle que soit l'infraction, sera à l'avenir bien plus élevé. Pour des violences physiques, bien sûr, mais aussi pour tout comportement menaçant, provoquant, raciste, xénophobe ou antisémite. La nouvelle loi football intègre d'ailleurs explicitement pour la première fois le terme de discrimination pour sanctionner tout comportement haineux. Les interdictions de stade pourront passer de 30 mois minimum à 3 ans en cas de fait à caractère raciste. Autre nouveauté, une seule base de données officielle au lieu de 3 actuellement, rassemblera toutes les personnes interdites de stade. Tous les clubs devront consulter cette liste avant de délivrer des tickets. L'utilisation des images des caméras de surveillance aux abords des stades ou dans les parkings sera également facilitée. L'usage illégal de matériel pyrotechnique sera aussi plus sévèrement sanctionné. Les instances du football belge, Pro League et Union Belge seront tenues d'adapter leur règlement en la matière dès que le Conseil d'État aura rendu son avis sur cet avant-projet de loi.
0: L'actualité internationale et ses arrestations à Miami, aux États-Unis, les influenceurs masculinistes Andrew et Tristan Tate ont été arrêtés. Les services secrets britanniques réclament leur extradition. Olivier Boulenc, les deux frères auraient à répondre de nouvelles accusations de violences sexuelles.
4: Ils ont tous les deux la double nationalité, américaine et britannique. Ils ont été interpellés hier à Miami. Le Royaume-Uni veut les juger pour de nouvelles accusations de viol, d'agression sexuelle et de traite d'êtres humains. Quatre nouvelles victimes se sont manifestées et au total, 38 nouveaux faits sont désormais reprochés aux deux frères. Pour Andrew Tate, la justice britannique a également retenu plusieurs chefs d'accusation liés à des images de violences sexuelles sur des enfants. Ces poursuites s'ajoutent à une vingtaine d'autres déjà en cours pour des faits présumés commis entre 2010 et 2017.
0: Et on s'y intéresse car les deux frères, Olivier, sont très connus. Ils avaient déjà été arrêtés en Roumanie en 2022.
4: Ils font également l'objet de poursuites judiciaires dans ce pays. À 39 ans, Andrew Tate est l'un des principaux visages de la mouvance masculiniste. Il a été exclu d'Instagram et de TikTok pour ses propos extrêmement misogynes, mais il reste suivi par plus de 10 millions de personnes sur X, anciennement Twitter. C'est sur le réseau d'Elon Musk qu'il diffuse sa vision ultra-conservatrice de la masculinité, en s'adressant particulièrement à un jeune public. Voilà ce qu'il peut raconter.
5: Quand une femme sort avec un homme, elle lui appartient. Depuis des siècles, la sexualité des femmes est contrôlée. Il n'y a qu'en Occident que maintenant, elle peut faire n'importe quoi.
4: Andrew et Tristan Tate contestent l'ensemble des accusations. Leur avocat estime qu'ils seront rapidement remis en liberté.
0: Les États-Unis ont lancé une nouvelle vague de bombardements contre l'Iran la nuit dernière, des attaques visant à venger la mort de deux militaires américains en Jordanie. Ces attaques ont visé notamment les installations militaires proches du détroit d'Ormuz. L'Iran affirme aussi que Washington a également visé le site d'une centrale nucléaire en construction. L'Agence internationale de l'énergie atomique précise que le chantier est dans sa phase initiale et que le site ne contenait aucun matériau nucléaire lors de sa dernière visite sur place. Cet après-midi, on apprend aussi que les forces israéliennes et jordaniennes ont intercepté un missile iranien visant la ville jordanienne d'Aqaba, très proche d'Eilat en Israël. On prend la direction d'un autre camp de l'armée américaine. Celui-ci est bien différent. Il date de la Seconde Guerre mondiale et il a été reconstitué pendant 3 jours, pas très loin de Banneux, en province de Liège, plus précisément au fort de Tancrémont. 350 passionnés en uniforme d'époque ont accueilli les familles et les curieux. Pour eux, il ne s'agit pas de rejouer la guerre, mais de la garder en mémoire. François Brébant était sur place.
6: Des jeeps, des camions et même 2 chars, en tout plus de 150 véhicules, tous de la Seconde Guerre mondiale, la plupart américains, au milieu de tentes de 1944, poste médical, matériel authentique ou reconstitué. Mais la passion, ça commence comment ? Eddie est l'organisateur de ce rassemblement.
7: Il restait des objets chez mes parents, mes grands-parents, gamelles, couverts, un sac à dos.
8: Que vos grands-parents avaient gardé.
7: Oui, puis après, c'est une caisse de l'armée anglaise destinée à contenir 2 obus. Je l'ai démonté, je l'ai refrotté, je l'ai repeint, je l'ai reconditionné en quelque sorte. Elle a une place dans mon musée.
6: Pour Eric, ça a commencé avec les Dinky Toys, puis il a eu envie d'une Jeep, une vraie, puis d'une ambulance Dodge, puis d'autres choses encore.
9: C'est un Chevrolet Pick-up de 1941. C'était la camionnette de service.
10: Il n'y a pas de ceinture de sécurité ?
9: Il n'y a pas. Il est complètement restauré avec des documents, des recherches, un vétéran. Il est venu dans mon Dodge et il m'a dit « Dans la bataille des Ardennes, j'ai été blessé et j'ai été conduit à l'hôpital dans un Dodge ambulance comme le vôtre. » C'était très émouvant.
6: Plusieurs milliers de visiteurs sont venus voir ce grand rassemblement thématique autour de la Seconde Guerre mondiale au fort de Tancrémont.
0: Revenons-en à présent à l'actualité sportive. Elle est particulièrement chargée ce week-end avec aussi le Grand Prix de Belgique de Formule 1 qu'on n'oublie pas. La victoire, c'était il y a une demi-heure environ de Kimi Antonelli. On débrief tout ça avec vous, Pierre Capard.
11: Eh oui David, à 19 ans à peine, il a marqué ce Grand Prix de Belgique de son empreinte. Kimi Antonelli était attendu au tournant et le moins que l'on puisse dire est qu'il n'a pas déçu, parti en pole position. Le leader du championnat a bien résisté aux assauts de Max Verstappen et des Ferrari, même si Charles Leclerc a occupé la tête durant une dizaine de tours. Mais la vitesse de la Mercedes et le talent aussi d'Antonelli ont fait la différence. Week-end parfait pour le pilote italien qui s'impose pour la première fois et logiquement à Spa devant la Ferrari de Leclerc et la Red Bull de Verstappen. 6e victoire d'Antonelli cette saison, qui conforte sa place de leader et creuse encore un peu plus l'écart sur ses poursuivants. 45 points d'avance sur Hamilton, désormais 2e, et 50 points sur George Russell, son équipier contraint à l'abandon. Et cela alors qu'il ne reste qu'un Grand Prix à disputer avant le break estival.
0: Merci Pierre. Kimi Antonelli, en quelque sorte le Paul Sexas de la Formule 1. Je parle de Paul Sexas parce que l'information de l'après-midi, je vous la rappelle avant de terminer cette édition, la chute et l'abandon de Jonas Vingegaard, le Danois, sur le Tour de France, sans doute une fracture de la clavicule, alors qu'il reste 10 km avant l'arrivée de l'étape d'aujourd'hui au plateau de Saint-Lézon. Belle fin d'après-midi à notre écoute.
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0: Remco Evenepoel remporte la 15e étape du Tour de France dans les Alpes. Une étape marquée aussi par l'abandon de Jonas Vingegaard, le Danois, deuxième au classement général, a lourdement chuté. La Belgique ne va plus importer des produits issus des colonies israéliennes dans les territoires palestiniens. Un pas en avant timide et tardif pour Amnesty International. Qui va soulever le trophée de la Coupe du Monde de football ? Réponse ce soir avec la finale, l'Espagne est face à l'Argentine. Bonsoir à toutes et tous, une belle victoire pour Remco Evenepoel dans les Alpes. Le Belge a remporté la 15e étape du Tour de France sur le plateau de Solaison en Haute-Savoie. Il a battu au sprint le maillot jaune, le Slovène Tadej Pogačar. On retrouve tout de suite Samuel Grulois. Samuel, cette étape a tenu toutes ses promesses.
1: Oui, toutes ces promesses avec d'abord l'abandon de Jonas Vingegaard, victime sans doute d'une fracture de la clavicule, et dans la foulée du grand spectacle sur les pentes du plateau de Solaison, et avec un Remco Evenepoel qui marque l'histoire puisqu'il remporte aujourd'hui en dominant Pogačar et Del Toro au sprint au sommet du plateau de Solaison à 1500 mètres d'altitude. Il remporte aujourd'hui certes la 75e victoire de sa carrière professionnelle, mais surtout la 500e victoire d'étape belge sur les routes du Tour de France depuis la création de l'épreuve en 1903. Il fallait Evenepoel évidemment pour marquer le coup, c'est fait, et c'est une première pour lui sur une étape en ligne du Tour de France, sur une étape de haute montagne. Il a regardé les yeux dans les yeux à partir du moment où il a remis les lunettes sur le nez, les lunettes de soleil, dans le dernier kilomètre. Il a regardé paradoxalement les yeux dans les yeux Pogačar et Del Toro pour les dominer au sprint et pour vraiment marquer aussi le coup par rapport à ses adversaires pour le podium, puisque Vingegaard n'est plus là. Pogačar est désormais toujours le leader, mais avec 5 minutes d'avance sur Evenepoel, son nouveau dauphin. 5,58 sur Del Toro, 6,23 sur Sexa, 6,48 sur Lipovic. Evenepoel qui pourra encore avancer un peu plus loin vers le podium s'il remporte le contre-la-montre mardi.
0: Merci Samuel Grulois en direct du Tour de France. Il ne vous reste que quelques heures pour votre déclaration fiscale en ligne sur Tax & Web. Ce dimanche est l'ultime journée pour rentrer votre déclaration ou modifier votre proposition de déclaration simplifiée. Au départ, c'était pour le 15 juillet, mais la date a été reportée à cause de bugs techniques sur les plateformes du SPF Finance. Pour les revenus spécifiques, comme les revenus d'indépendants, vous avez jusqu'au 16 octobre. C'est l'une des mesures prises par le gouvernement fédéral avant de partir en vacances. La Belgique ne va plus importer des produits issus des colonies israéliennes implantées dans les territoires palestiniens. Cédric Loriot, avec cette mesure, notre pays sanctionne la politique du gouvernement israélien après ses violations répétées des droits humains.
2: De l'huile d'olive, des fruits, des légumes, les produits issus des colonies israéliennes implantées dans les territoires palestiniens n'ont jamais représenté une grande part des importations belges. Le fédéral voulait avant tout envoyer un signal au gouvernement israélien. Maxime Prévost, ministre des Affaires étrangères.
3: L'attitude du gouvernement israélien depuis longtemps déjà a dépassé le stade de la légitime défense suite aux attaques du 7 octobre 2023. Il y a une privation massive de droits, des violations importantes du droit international et humanitaire, et donc nous voulions donner un signal très clair.
2: Un petit pas en avant, un peu tardif, estime Amnesty International, d'autant que les produits issus des colonies israéliennes pourraient très bien rentrer en Belgique via d'autres canaux. Nathalie Jeanne, chargée de plaidoyer pour Amnesty Belgique.
4: Il n'y a pas d'interdiction de commercialisation des produits, ce qui permet en fait à des produits qui ne sont pas importés directement par des ports et aéroports belges de rentrer via un autre État membre qui, lui, n'interdirait pas ces produits. Parlons par exemple de l'Allemagne.
2: Pour que cette interdiction ait plus de poids, les ONG militent pour qu'elle soit étendue à toute l'Union européenne. La Belgique est le 4e pays membre à avoir adopté cette mesure, après l'Espagne, les Pays-Bas et l'Irlande.
0: Cédric Loriot avec Alice Debatty. Au Moyen-Orient, les tensions ne faiblissent pas. Les États-Unis ont lancé une nouvelle série de bombardements contre l'Iran après la mort de deux de ses soldats en Jordanie. De son côté, Téhéran a riposté par des tirs de drones et de missiles contre ses voisins du Golfe comme le Koweït ou Bahreïn. Olivier Boulenc, c'est le cas aussi de la Jordanie, à proximité de la frontière israélienne.
5: Des bombes iraniennes tombent sur Aqaba en Jordanie, à quelques kilomètres de la ville côtière israélienne d'Elat. Par communiqué, le gouvernement israélien prévient qu'il est prêt à attaquer de toutes ses forces si un missile iranien touche son sol. Un peu plus tôt, l'Iran a affirmé que les États-Unis ont attaqué une centrale nucléaire en construction dans le sud-ouest du pays et que deux navires ont été impliqués dans un accident dans le détroit d'Ormuz.
0: Olivier, l'escalade en tout cas, est bien enclenchée.
5: Oui, cette nuit, des frappes américaines ont ciblé les bases militaires iraniennes, d'où se répartissent des frappes qui ont touché la Jordanie et qui ont causé la mort de deux soldats américains. Washington a été clair, le but est maintenant de punir le régime iranien. De son côté, Téhéran frappe plusieurs pays de la région alliés des Américains, la Jordanie donc, mais aussi Bahreïn et le Koweït. L'accord conclu à Islamabad au Pakistan il y a un mois semble bien loin. Le ministre des Affaires étrangères iranien a d'ailleurs déclaré qu'il était désormais caduc.
0: Il est l'un des influenceurs masculinistes les plus connus dans le monde. Andrew Tate et son frère Tristan sont en garde à vue aux États-Unis. Le Royaume-Uni réclame leur extradition. Les deux hommes sont accusés de viol, d'agression et d'exploitation sexuelle. Leur avocat parle d'un coup politique. Pour lui, ils seront vite remis en liberté. Il y a 10 ans, Andrew Tate s'est fait connaître sur les réseaux sociaux pour ses vidéos. Il y fait la promotion de thèses masculinistes avec des propos misogynes très agressifs. Il a d'ailleurs été banni d'Instagram ou de TikTok, mais il a toujours 10 millions d'abonnés sur X, le réseau social d'Elon Musk. C'est toujours un événement pour les passionnés de vitesse. Le Grand Prix de Belgique de Formule 1 s'est tenu ce dimanche sur le circuit de Spa-Francorchamps. Devant 115 000 spectateurs, c'est Kimi Antonelli qui s'est imposé. L'Italien, leader actuel du championnat du monde, renoue avec le succès après 3 courses sans victoire. On l'écoute.
6: C'est chouette de revenir au sommet après quelques grands prix un peu plus compliqués. J'avais pris un très bon départ et j'étais en tête, mais il a fallu se battre pour repasser devant Charles Leclerc. C'est une très belle victoire et je suis super heureux.
0: La Mercedes de Kimi Antonelli a devancé la Ferrari de Charles Leclerc. Le Monégasque a été en tête pendant 10 tours, mais l'Italien a été plus rapide.
7: Content du départ. Après ça, on a eu quelques difficultés pendant 5-6 tours sur les hards qu'il faut qu'on analyse. Bon, on a eu quand même pas mal de réussites à Silverstone. Je me suis dit pourquoi pas une deuxième fois, mais bon, Kimi était trop rapide. J'y ai cru même jusqu'à la fin parce que c'est vrai que quand il est passé, en fait, les voitures qui sont derrière ont quand même un avantage sur ce circuit-là avec beaucoup d'aspiration et je m'attendais pas à gagner autant de performances parce que je pensais que Kimi allait partir super rapidement et finalement je suis resté avec lui pendant 5-6 tours. Après bon, il était trop rapide pour nous.
0: Et grâce à sa victoire, Kimi Antonelli creuse l'écart en tête du championnat du monde. Les fans de football attendent depuis plus d'un mois la finale de la Coupe du Monde. Elle oppose ce soir l'Espagne, championne d'Europe, à l'Argentine, championne du monde en titre, dans un stade de la banlieue de New York. Et sur le terrain, 2 stars de ce mondial, côté argentin Lionel Messi, côté espagnol Lamine Yamal. Le premier est le meilleur joueur du monde, le second pourrait prendre sa relève un jour, et les deux sont liés par une photo devenue mythique, Ebi Brouzakis.
8: Cette photo devenue virale a été prise il y a 19 ans dans le cadre d'une campagne organisée par l'UNICEF, cette association qui vise à promouvoir et protéger les droits des enfants. Les joueurs de Barcelone sont donc occupés à poser avec des bambins choisis dans la banlieue catalane. Et l'on y voit donc Lionel Messi, la vingtaine, un peu perdu, donnant le bain dans une bassine à un petit garçon âgé de quelques mois à peine. Ce garçon, c'est Lamine Yamal. On aurait pu croire à une invention de l'intelligence artificielle. Et non, cette photo est réelle. Aujourd'hui, 19 ans plus tard, elle réapparaît pour la première opposition entre celui qui a marqué l'histoire du Barça et celui qui doit marcher dans ses pas. Le même numéro 10 à Barcelone, le même pied gauche délicieux et la même aisance technique. Ce soir, les deux vont s'opposer pour la première fois sur le toit du monde. Même Hollywood n'aurait pu imaginer un tel scénario qui va prendre le dessus depuis le début de la Coupe du Monde. Messi marche sur la compétition, mais en un match, Yamal peut tout changer. Mais avec 8 buts et 3 passes décisives, l'Argentin a démontré à 39 ans qu'il était sans doute devenu le meilleur joueur de l'histoire. Et là, il n'y a pas photo.
0: Et dans les tribunes, il y aura les dirigeants des 3 pays co-organisateurs de ce mondial. La Mexicaine Claudia Sheinbaum, le Canadien Mark Carney et l'Américain Donald Trump, le président américain, doit remettre le trophée au vainqueur aux côtés du président de la FIFA. Et c'est une première dans l'histoire de la Coupe du Monde. Il y aura un show à la mi-temps, comme pour le Super Bowl, la finale du championnat de football américain. Un show XXL à l'américaine avec de nombreuses stars. Parmi les têtes d'affiche, Shakira, la colombienne, chante l'hymne de cette Coupe du Monde. Mais il y aura aussi la reine de la pop, Madonna, Justin Bieber ou BTS, le groupe superstar de K-pop. Ce show pose aussi toute une série de questions sur sa durée. Une mi-temps de foot, ça dure 15 minutes, mais ça sera bien plus pour cette finale. On évoque entre 20 et 30 minutes. Le match, lui, débute à 21h et vous pourrez le suivre en direct en télé sur La Une et sur OVIO. C'est en musique qu'on se laisse. Voilà pour les infos. Belle soirée à notre écoute.
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0: Il est 19h. David Riffon, bonsoir à tous. La fête nationale belge avec 48 heures d'avance sur le Tour de France. Remco Evenepoel a signé sa première victoire d'étape en ligne sur le Tour et laquelle le Belge s'est imposé au sommet du plateau de Solaison où se jugeait la 15e étape. Remco, vainqueur au sprint de Tadej Pogacar qui, il est vrai, n'a peut-être pas tout donné aujourd'hui pour surtout essayer d'emmener son coéquipier Isaac Del Toro avec lui sur la ligne. Mais qu'importe, les statistiques retiendront que Remco Evenepoel s'est enfin imposé dans une étape en ligne.
1: Franchement, je suis en train de trembler des émotions, c'est incroyable. C'est puis avec les deux meilleurs grimpeurs du monde, plein d'émotions qui sont en train de sortir. Je pense que c'était un très long chemin pour arriver à ce niveau-ci et pour pouvoir gagner cette très belle étape, ça fait du bien. Je savais que si c'était un sprint, je pouvais gagner aussi avec le travail que Tadej il a fait. Je pense que Tadej il pouvait aller plus vite, mais il voulait gagner l'étape avec Isaac, je pense, aussi pour le mettre sur le podium, pour faire lâcher Sexas. Donc je suis très heureux et tellement fier que j'ai pu gagner aujourd'hui.
0: Interview Jérôme Elguer. Cette victoire de Remco Evenepoel est aussi la 500e victoire d'étape belge sur le Tour. Moins réjouissant pour ses adversaires, Jonas Vingegaard ne verra pas Paris. Le Danois a quitté le Tour de France victime d'une chute à 20 km de l'arrivée. Le coureur Visma Lisebike souffre d'une fracture de la clavicule. Il a glissé à la sortie d'un petit rond-point. L'actualité sportive, c'est naturellement aussi la finale de la Coupe du Monde de football. C'est à 21h entre l'Espagne et l'Argentine. La victoire de Kimi Antonelli au Grand Prix de Belgique de Formule 1. Le jeune Italien creuse à nouveau son avance en tête du championnat du monde. Cette information qui vient de nous parvenir en France, les ossements retrouvés cette semaine dans le Tarn sont bien ceux de Delphine Jubilard, cette infirmière dont la mort restait un mystère depuis 2020. Le 6 juillet dernier, et alors qu'il niait toute implication depuis des années, le principal suspect, son mari, Cédric Jubilard, peintre de profession, a fini par passer aux aveux et révéler aux enquêteurs où il avait enterré le corps de cette infirmière de 33 ans. Les États-Unis ont lancé de nouveaux bombardements contre l'Iran en représailles à la mort de deux militaires américains dans des frappes en Jordanie. Les premiers Américains tués depuis la reprise de la guerre le 7 juillet. Un autre soldat est toujours porté disparu. Washington a affirmé avoir voulu punir Téhéran avec une 8e nuit consécutive de frappes. De son côté, l'Iran a continué de viser en retour les pays du Golfe, alliés de Washington. Merci de nous suivre, passez une très belle soirée.
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0: Il est 20h. David Riffon, bonsoir à tous. Le 104e et dernier match après 5 semaines de compétition. Place à l'apothéose. Dans une heure, la finale de la Coupe du Monde de football. À ma gauche, l'Espagne de Lamine Yamal, championne d'Europe en titre. À ma droite, l'Argentine de Lionel Messi, meilleure équipe d'Amérique du Sud et vainqueur sortante de la Coupe du Monde. Match à suivre en direct sur tous les médias de la RTBF. Cette finale, elle aura aussi une tournure particulière avec un show façon Super Bowl à la mi-temps au MetLife Stadium dans la banlieue de New York. Plusieurs artistes se produiront autour de Chris Martin, le leader de Coldplay. On retrouvera la Shakira, Madonna, Justin Bieber ou le groupe de K-pop BTS. La Défense va prendre contact avec d'autres constructeurs de frégates. C'est ce qu'a annoncé le ministre de la Défense, Theo Franken, sur la chaîne VTM ce midi. La Belgique a commandé 2 nouveaux navires de ce type aux Pays-Bas, mais leur livraison risque de connaître un sérieux retard. Une lettre va donc partir dès demain vers d'autres pays, a expliqué le ministre, citant l'Espagne, la France, l'Allemagne, l'Italie ou même la Turquie. Le ministre souhaite prendre une décision en octobre prochain. Sous le gouvernement Michel, la Belgique a décidé d'acquérir 2 nouvelles frégates de lutte anti-sous-marine et 6 nouveaux chasseurs de mines. L'opération a été conçue sous la forme d'un partenariat avec les Pays-Bas, mais les Pays-Bas prennent du retard. La première frégate pourrait être livrée au plus tôt en 2033, c'est 6 ans plus tard que prévu. Un séisme de magnitude 5,1, il a secoué hier une région andine du Pérou. Le tremblement de terre a fait 5 morts au moins et plus de 20 blessés. Ancien joueur et grand amateur de football, Remco Evenepoel va pouvoir suivre la finale de la Coupe du Monde avec satisfaction, la satisfaction du devoir accompli. Cet après-midi, le Belge a remporté la 15e étape du Tour de France qui menait les coureurs au plateau de Solaison dans les Alpes en battant au sprint Tadej Pogacar. Pour Remco Evenepoel, c'est sa première victoire d'étape en ligne, c'est-à-dire qui n'est pas un contre-la-montre sur le Tour de France. Un mot de tennis également et 2 défaites belges en finale. Aujourd'hui, Anne van de Winkel a dû s'incliner devant la Thaïlandaise Lanlana Tararudi en finale du tournoi d'Istanbul en Turquie. Alors que Raphaël Collignon a perdu la première finale de sa carrière sur le circuit ATP, il s'est incliné devant le grec Stefanos Tsitsipas au tournoi 250 ATP de Gstaad, c'est en Suisse. Merci de nous écouter, passez une excellente soirée.
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0: 21h. David Riffon avec vous, bonsoir à tous. Espagne-Argentine, c'est l'affiche de la finale de la Coupe du Monde de football ce soir au MetLife Stadium dans la banlieue de New York. Une affiche inédite en finale, elle va débuter dans quelques petits instants. Une affiche inédite, je vous le disais, et la première finale 100% hispanophone depuis la toute première finale. C'était en 1930 entre l'Uruguay et déjà l'Argentine. Alors l'Espagne de Lamine Yamal ce soir vise un deuxième trophée dans son histoire. L'Argentine de Lionel Messi pour sa toute dernière rencontre internationale, sans doute, va tenter de reporter la Coupe du Monde pour la 4e fois de son histoire. Ce serait la 2e consécutive. Cette finale, c'est le 104e et dernier match de cette Coupe du Monde XXL avec 48 équipes pour la première fois et 3 pays organisateurs. Cette finale, elle est à suivre sur tous les médias de la RTBF. En France, les ossements retrouvés dans le Tarn sur indication de Cédric Jubilard jeudi sont bien ceux de son épouse Delphine, cette infirmière de 33 ans qui avait disparu fin 2020. Les ossements retrouvés sur une exploitation agricole à Mayoque, à une dizaine de kilomètres de la maison du couple, avaient été acheminés au laboratoire de l'Institut de recherche criminelle de la Gendarmerie nationale à Pontoise, en région parisienne, pour y être analysés. Et ces analyses ont livré leur verdict. Pendant des années, Cédric Jubilard, peintre de profession, mari et père des deux enfants de Delphine Jubilard, avait nié toute implication. Avant un retournement de situation le 6 juillet dernier, il y a donc une bonne dizaine de jours, où il avait avoué aux enquêteurs où il avait enterré les ossements. La victoire de Remco Evenepoel dans la 15e étape du Tour de France. Le Belge s'est imposé au plateau de Solaison dans les Alpes, devant Tadej Pogacar. Remco Evenepoel a passé un cap. C'est sa première victoire sur une étape du Tour, autre qu'une étape contre la montre. Au classement général, il est désormais deuxième derrière le Slovène. A noter que Jonas Vingegaard a été contraint à l'abandon. Le Danois a chuté. Il souffre d'une fracture de la clavicule. En Formule 1, Kimi Antonelli a remporté le Grand Prix de Belgique à Spa-Francorchamps cet après-midi. Podium complété par Charles Leclerc sur Ferrari et Max Verstappen sur Red Bull. Kimi Antonelli, le jeune Italien, renforce sa position en tête du classement du championnat du monde. Merci pour votre attention. Passez une très belle soirée.
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0: 22h. David Riffon, bonsoir à tous. L'Espagne contre l'Argentine en finale de la Coupe du Monde de football. C'est au MetLife Stadium dans la banlieue de New York. Kebby Brouzakis, on fait un point avec vous sur cette rencontre. C'est la mi-temps, c'est 0-0.
1: Exactement, David, 0-0. C'est la première finale entre le vainqueur de l'Euro et le vainqueur de la Copa América. Et l'Argentine qui peut devenir le troisième pays à remporter deux Coupes du Monde de suite après l'Italie en 34-38 et le Brésil en 58-62. Voilà pour le plantage du décor. Il ne s'est pas passé grand-chose en termes d'occasion dans cette finale. Vous dire que l'Espagne la domine, a le ballon, la majeure partie du temps. Et l'Espagne s'est procuré quand même trois situations intéressantes. La première pour Yamal, à la quatrième, ballon stoppé par le gardien argentin Dibu Martinez. Et puis une réaction d'Oyarzabal sur une frappe de loin, bien stoppée aussi par le gardien. Puis encore Cucurella, le défenseur latéral gauche espagnol, qui a frappé de peu à côté du but, défendu par le portier argentin. C'est la mi-temps, le score est de 0-0.
0: Merci mon cher Ebby, et cette mi-temps elle est attendue aussi pour son show façon Super Bowl comme les Américains savent le faire. Plusieurs artistes doivent se produire autour de Chris Martin, le leader de Coldplay. Il y aura notamment Shakira, Madonna ou encore Justin Bieber. Le président américain Donald Trump lui est arrivé en début de rencontre pour assister à cette finale. C'est la première fois qu'on le voit dans cette Coupe du Monde et il est censé remettre le trophée au vainqueur tout à l'heure. Un navire marchand appartenant à la Turquie a été frappé par trois missiles russes ce dimanche. Cinq marins ont été tués. Le sort de cinq autres membres d'équipage n'est pas connu. Le navire qui transportait des céréales a été touché donc par trois missiles de croisière alors qu'il quittait la zone de combat. Huit personnes ont dû être évacuées vers un hôpital d'Odessa sur la mer Noire. Le Canada annonce que tous les ressortissants étrangers ayant séjourné récemment en République démocratique du Congo auront interdiction d'entrer sur son territoire en raison de la propagation de l'épidémie d'Ebola. À partir de demain, lundi, tout ressortissant étranger ayant séjourné en RDC au cours des 21 derniers jours se verra interdire l'entrée, a indiqué l'Agence de santé publique. Les Canadiens ou les personnes disposant de la résidence permanente dans le pays ne sont pas concernés par cette interdiction. Ils doivent en revanche, depuis fin mai, toujours se soumettre à une quarantaine de 21 jours à leur arrivée au Canada s'ils ont séjourné en République démocratique du Congo, mais aussi en Ouganda ou au Soudan du Sud au cours des 3 semaines qui précède leur arrivée. Merci de nous suivre, passez une belle soirée.
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0: dès minuit. David Riffon, bonsoir à tous. L'Espagne en passe d'épingler une deuxième étoile sur son maillot, synonyme de deuxième victoire en Coupe du Monde. Mais ce n'est pas encore terminé, mon cher Ebi Brouzakis. Pour l'instant, les Espagnols mènent, mais la prolongation n'est pas encore terminée.
1: Oui, il reste 1 minute et 30 secondes dans cette prolongation, mon cher David. Le score 1-0. La délivrance côté espagnol, venue du pied de Ferran Torres sur un super mouvement. La remise de Williams, c'était exceptionnel. Ferran Torres, entre le point de pénalty et le petit rectangle, qui arme cette C'était à peu de choses près le 20e tir des Espagnols à 0 en faveur des Argentins. Donc ça traduit l'énorme domination des Espagnols dans cette rencontre. Même si en toute fin de prolongation, eh bien, les Argentins se sont procurés deux occasions assez nettes. La première pour Taliafico et la deuxième pour Simeone. Il reste une cinquantaine de secondes, David, dans cette rencontre entre l'Espagne et l'Argentine. Le score est toujours de 1-0 en faveur de l'Espagne. Le but de Ferran Torres.
0: Merci, Ebi. Le score final sera dévoilé dans nos prochaines éditions. Les fortes chaleurs et la sécheresse de la végétation ont favorisé des incendies ce dimanche dans une zone du Var et dans des zones escarpées et difficiles d'accès en Corse. Dans le Var, plusieurs nouveaux incendies se sont déclenchés ce dimanche, journée placée en vigilance orange à la canicule par Météo France et en risque extrême aux feux de forêt. En Haute-Corse, département également placé en vigilance orange pour canicule, des zones de montagne assez isolées sont en proie aux incendies. En fait, là-bas, deux feux déclenchés par la foudre le 12 juillet dernier, il y a une semaine, sont toujours actifs ce soir. La 500e victoire belge dans une étape du Tour de France, c'était ce dimanche au plateau de Solaison dans les Alpes, et cette victoire, on la doit à Remco Evenepoel. Le Belge a résisté à Tadej Pogacar pour s'imposer au sprint à l'arrivée. C'était un de ses objectifs, enfin remporter une étape en ligne sur le Tour de France. C'est fait. La victoire aussi de Kimi Antonelli au Grand Prix de Belgique de Formule 1. Le jeune Italien parti en pôle s'impose devant le Monégasque Charles Leclerc et le Néerlandais Max Verstappen. Et puis ça vient de se terminer. On vous confirme le deuxième titre mondial de l'Espagne, de la Rora qui bat l'Argentine ce soir en finale au bout de la prolongation. 1-0, les Espagnols sont champions du monde pour la deuxième fois. Passez une excellente nuit.
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0: est 1h.
1: David Riffon avec vous pour ces informations. L'Espagne, championne du monde de football pour la deuxième fois de son histoire. La Roja a battu l'Argentine en finale 1-0 après prolongation. Un but de Ferran Torres au terme d'une finale très fermée. L'Espagne a dominé la rencontre mais sans trouver l'ouverture pendant très longtemps. L'exclusion d'Enzo Fernandez à la fin du temps réglementaire a rendu la tâche des Argentins plus difficile, encore à 10 contre 11 en prolongation. C'est là que l'Espagne a frappé 1-0, le même score et de la même manière que lors du premier titre espagnol en 2010. Côté argentin, Lionel Messi quitte la scène internationale sur un échec. Transparent, il n'a jamais pu peser sur la finale. C'est le français Kylian Mbappé qui termine meilleur buteur du tournoi avec 10 buts. La finale a été marquée, comme on s'y attendait, par un show de 27 minutes à la mi-temps et par la présence de Donald Trump sur le podium. Le président américain et le président de la FIFA, Gianni Infantino, sifflés par le public, ont remis le trophée à Rodri, capitaine de l'Espagne. L'armée américaine a annoncé la mort d'un militaire américain lors de la destruction contrôlée de munitions non explosées provenant d'un drone iranien abattu dans le nord de l'Irak. Ce décès survenu samedi porte à 17 le nombre de militaires américains tués depuis le début de la guerre lancée par les États-Unis et Israël contre l'Iran fin février. Le commandement américain pour le Moyen-Orient a aussi indiqué que des restes humains non identifiés avaient été retrouvés en Jordanie. Le CENTCOM avait annoncé samedi aussi la mort de 2 militaires américains et la disparition d'un troisième dans ce pays. Remco Evenepoel a signé une des plus belles victoires de sa carrière. Ce dimanche, le Belge a résisté à Tadej Pogacar pour s'imposer au sprint à l'arrivée au sommet du plateau de Solaison. C'était un de ses objectifs, enfin remporter une étape en ligne sur le Tour de France. Remco Evenepoel, désormais deuxième du classement général, où ne figure plus Jonas Vingegaard. Le Danois a chuté à 20 km de l'arrivée, il a dû abandonner. Il souffre d'une fracture de la clavicule. Le sport, c'est aussi la victoire de Kimi Antonelli au Grand Prix de Belgique de Formule 1. Le jeune Italien conforte son avance en tête du championnat du monde. Merci de nous suivre, où que vous soyez, passez une très belle nuit.
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0: Les deux heures.
1: David Riffon avec vous pour ces informations. L'Espagne, championne du monde de football pour la deuxième fois de son histoire. La Roja a battu l'Argentine en finale 1-0 après prolongation. Un but de Ferran Torres au terme d'une finale très fermée. L'Espagne a dominé la rencontre mais sans trouver l'ouverture pendant très longtemps. L'exclusion d'Enzo Fernandez à la fin du temps réglementaire a rendu la tâche des Argentins plus difficile. Encore à 10 contre 11 en prolongation, c'est là que l'Espagne a frappé 1-0. Le même score et de la même manière que lors du premier titre espagnol en 2010. Côté argentin, Lionel Messi quitte la scène internationale sur un échec. Transparent, il n'a jamais pu peser sur la finale. C'est le français Kylian Mbappé qui termine meilleur buteur du tournoi avec 10 buts.